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2: Bonjour tout le monde et bienvenue bien sûr à l'écoute d'RFI. C'est le début de notre tour du monde de l'actualité avec en point d'orgue ce matin une interview exceptionnelle à écouter dans un peu plus d'une heure. Kylian Mbappé, grand invité d'RFI en pleine campagne pour le Ballon d'Or. Il le veut, il nous parle de ses espoirs, de l'équipe de France, du Real Madrid, de l'Afrique aussi. Rendez-vous 8h20. D'abord c'est votre journal. Bonjour Victor Missistrano.
4: Bonjour Andréane.
2: Et à la une, le plus grand rendez-vous diplomatique de l'année, c'est à New York.
4: Pour une semaine, les dirigeants du monde entier se réunissent au siège des Nations Unies. Emmanuel Macron est arrivé hier. Il s'est entretenu avec son homologue américain, Donald Trump. Iran, Mer Rouge, Ukraine. Les deux dirigeants ont évoqué plusieurs initiatives face à l'envolée des prix du pétrole. Discussion très constructive, selon le président français. Ce dernier, dans un discours prononcé il y a un an jour pour jour, reconnaissait officiellement l'État de Palestine à la tribune des Nations Unies. Reportage à suivre à Ramallah, où les habitants regrettent l'absence de réels effets après cette initiative. Nous évoquerons aussi le second volet de l'enquête coordonnée par Forbidden Stories à laquelle a participé RFI. La mécanique mise en place par les États-Unis pour expulser en masse. Le pays mobilise au moins 410 millions de dollars pour faciliter la conclusion d'accords en ce sens. Enfin, nous entendrons Kylian Mbappé, extrait de cet entretien exceptionnel accordé à RFI par l'attaquant du Real Madrid.
2: New York accueille donc la 81e session de l'Assemblée générale des Nations Unies.
4: De nombreux dirigeants sont arrivés à New York donc pour y participer, porter leur point de vue devant le reste de la communauté internationale, mais aussi se rencontrer en coulisses. Emmanuel Macron a rejoint la ville hier après une escale à Saint-Pierre-et-Miquelon. Bonjour Valérie Gas.
5: Bonjour.
4: Le président français n'a pas perdu de temps. Dès son arrivée, il s'est donc entretenu avec Donald Trump.
5: Oui, et du côté français, on ne manque pas d'insister sur le fait qu'Emmanuel Macron est le premier chef d'État que Donald Trump a rencontré à New York et qu'il l'a reçu dans son appartement personnel de la Trump Tower. Toujours la volonté de mettre en avant la relation personnelle et particulière des deux dirigeants. Et à la sortie, Emmanuel Macron était satisfait.
6: On a eu une très bonne discussion. Elle a été très constructive. Il y avait une grande disponibilité.
5: Une discussion où toutes les crises qui font monter les prix des carburants ont été passées en revue. Donald Trump a posé beaucoup de questions. Emmanuel Macron a essayé de porter des propositions de solutions sur le blocage du détroit d'Ormuz.
6: Il y a plusieurs solutions qui ont été évoquées qui permettraient, sans avoir un accord global, mais de trouver les voies et moyens de faire passer davantage de porte-conteneurs et de tankers.
5: Il s'agirait de traiter à part la question d'Ormuz. L'hypothèse d'une résolution du Conseil de sécurité de l'ONU pour organiser la libération de la navigation est sur la table. La France est aussi prête à participer à la sécurisation des sites pétroliers saoudiens contre les attaques des Houthis.
6: Sans rentrer dans une confrontation et une escalade, comment mieux sécuriser les sites de sortie du pétrole en mer Rouge.
5: Une approche strictement défensive.
4: Et Valérie, la question de l'Ukraine a également été abordée.
5: Oui, Emmanuel Macron a plaidé sur deux points.
6: La nécessité d'aider encore plus vite et plus fort nos amis ukrainiens en termes d'intercepteurs, parce que c'est le point clé sur le plan défensif. Et également, nous sommes revenus sur évidemment les initiatives qu'on pourrait prendre pour trouver un moratoire sur les questions énergétiques.
5: Un moratoire sur les frappes contre le secteur énergétique, c'est une des propositions qu'Emmanuel Macron a évoquées avec le président Zelensky qu'il a rencontré plus tard dans la soirée.
4: Valérie Gas, envoyé spécial à New York. Le ministre iranien des Affaires étrangères vient d'arriver dans la ville pour assister à cette Assemblée générale de l'ONU. Abbas Araghchi est le plus important responsable iranien à entrer sur le territoire américain depuis le déclenchement de la guerre au Moyen-Orient fin février.
2: C'était il y a un an, exactement le 22 septembre 2025, Emmanuel Macron reconnaissait officiellement l'État de Palestine à la tribune des Nations Unies avec 9 autres pays.
4: Une décision historique présentée comme un moyen de préserver la solution à deux États et de changer la donne sur le terrain du conflit au Proche-Orient. La France promettait dans le même temps d'accroître la pression sur Israël et demandait une réforme en profondeur de l'autorité palestinienne. Un an plus tard, les Palestiniens saluent ce geste symbolique fort, mais regrettent l'absence de réel effet sur place. Reportage à Ramallah de notre correspondante Manon Chaplin.
1: Sa mère s'en rappelle encore comme si c'était hier. La reconnaissance de l'État palestinien par la France, le discours d'Emmanuel Macron à l'ONU, il l'a suivi en direct sur son smartphone, suscitant chez lui beaucoup d'espoir.
7: Voir que quelqu'un comprend ce que vous vivez et qu'il en est attristé, cela rend le chagrin un peu moins lourd.
1: Cet étudiant en économie vient d'un petit village et doit chaque jour prendre des routes alternatives pour éviter les nombreux checkpoints israéliens. Un an plus tard, force est de constater que cette reconnaissance ne change rien à son quotidien.
7: Les colons, la haine dans laquelle on vit, la peur qu'ils tuent nos enfants, nos frères, nos amis.
1: Plus au sud, dans les collines d'Hébron, les habitants sont en proie aux violences quotidiennes des colons. Ces dernières ont explosé. Selon l'ONU, plus de 1600 attaques ayant fait des victimes ou des dégâts ont été recensées en Cisjordanie occupée depuis le début de l'année. Le village d'Armad est entouré d'avant-postes illégaux.
8: Ils nous volent nos moutons, ils nous frappent, ils nous agressent. La nuit, nous dormons sans savoir si nous allons nous réveiller le matin, si nous serons encore en vie.
1: Pour lui, reconnaissance de l'État ou non, ces violences répondent à une seule ambition.
8: Le déplacement forcé, c'est évident, mais où voulez-vous qu'on aille? Dans un autre monde? C'est ici notre monde.
1: Face à ces violences, face à ce qu'il appelle l'inaction, il n'y a, dit-il, qu'une seule solution. Rester, refuser de partir, continuer d'espérer qu'un jour, la souveraineté de l'État palestinien puisse réellement s'exercer. Manon Chaplin, Ramallah, RFI.
4: À une quinzaine de kilomètres de Ramallah, l'armée israélienne a mené hier une vaste opération dans la petite ville de Bidou, au centre de la Cisjordanie. Cela fait suite à la mort dimanche d'un colon israélien tué par balle. Après plusieurs heures de traque, le suspect a été arrêté.
2: Et c'est à la une aussi ce mardi, le second volet de l'enquête menée par un consortium de 24 médias, dont RFI, et coordonnée par Forbidden Stories.
4: Enquête qui révèle la mécanique mise en place par les États-Unis pour expulser en masse 25 000 personnes vers des pays avec lesquels elles n'avaient aucun lien. 13 sont des pays africains. Alors comment est-ce que Washington les a convaincus? Quelle contrepartie? Le consortium révèle que selon des documents internes au département d'État américain, les États-Unis ont prévu de mobiliser au moins 410 millions de dollars pour faciliter la conclusion d'accords. 81 millions sont destinés directement au gouvernement qui accepte d'accueillir des personnes expulsées. 179 millions sont destinés à l'Organisation internationale des migrations et 124 millions de dollars au Haut Commissariat des réfugiés.
2: Pourtant, Victor, l'OIM et le HCR affirment ne pas être partie prenante aux accords.
4: Mais des documents consultés dans le cadre de cette enquête montrent que ces financements sont bel et bien utilisés comme levier dans les négociations avec les gouvernements. Florence Maurice.
9: Le 9 janvier 2026, Washington annonce un versement de 30 millions de dollars pour le HCR au Cameroun. Un financement classique, affirme l'agence, destiné à ses opérations dans le pays. Mais un document du gouvernement américain que nous avons consulté indique que ces fonds doivent servir, je cite, aux négociations relatives à l'accueil de ressortissants de pays tiers. 6 jours après l'annonce de ce financement, le premier vol d'expulsés des États-Unis atterrissait à Yaoundé. Une source au département d'État assure que ni l'OIM ni le HCR ne sont directement partie prenante aux négociations des accords d'expulsion, mais précise que les financements qui leur sont destinés peuvent, eux, faire partie des négociations entre Washington et les gouvernements et servir d'incitation, je cite, pour les pousser à accepter. Cet argent n'est pas forcément destiné à l'assistance des personnes expulsées, il peut aussi servir à financer d'autres projets dans des pays fragilisés par la fermeture de l'Agence américaine de développement. Ce n'est pas le moindre des arguments. En Centrafrique, par exemple, l'OIM a reçu cette année des États-Unis une enveloppe de 85 millions de dollars, dont 25 millions pour l'assistance aux expulsés et 60 millions destinés à ces programmes dits de stabilisation pour la construction de routes, par exemple. C'est une enveloppe record. Sous Joe Biden, l'OIM n'avait jamais reçu plus de 14 millions de dollars par an dans ce pays.
4: Les explications de Florence Maurice.
2: En Allemagne, 175 000 salariés de l'automobile ont manifesté à travers le pays hier.
4: Un chiffre du syndicat IG Metall qui alerte sur les suppressions d'emplois et les fermetures de sites. Ces manifestations interviennent au lendemain de la débâcle électorale du parti de Friedrich Merz lors de 2 scrutins régionaux. Le chancelier promet de maintenir le cap de ses réformes pour relancer une économie en pleine stagnation. Véritable pilier de l'économie allemande, l'industrie automobile traverse une crise profonde. 280 rassemblements étaient organisés hier à la veille d'importantes négociations tarifaires dans la métallurgie. Retour sur cette journée d'action avec Nathalie Versieux.
10: Automobile !
1: Mercedes, Porsche, Bosch ou Audi, le Bade Württemberg dans le sud-ouest de l'Allemagne est l'un des principaux sites de production de l'automobile allemande. Hier, les salariés étaient appelés par leur syndicat IG Metall à manifester pendant leur pause déjeuner, comme à Sindelfingen, l'une des plus grosses usines de Mercedes. 20 000 ouvriers étaient massés devant les portes de l'usine. Ergun Lümali, le président du comité d'entreprise.
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2: Bonjour, ici Erdua et c'est l'heure de l'interview avec au studio Azul Tomé. Bonjour.
3: Bonjour.
2: Azul, vous êtes ici pour nous parler de plusieurs sujets et on peut commencer avant tout sur celui de cette association créée en juin, je crois, et qui s'intitule Graines des Cendres. C'est une association qui vous a organisé et peut-être pérennisé aussi la permaculture et notamment en contexte de guerre, d'occupation et d'instabilité. Vous parlerez peut-être de ce qui a initié cette association en se référant à une qui est basée au Liban. Et puis, vous nous parlerez ensuite de quelques actualités, notamment celles vous concernant. Voilà. Alors, avant tout, Graines des Cendres, c'est un désir voulu par vous et d'autres.
3: Bonjour, merci. Bonjour. De m'inviter, de nous inviter. Donc moi, je suis franco-libanaise, je suis née à Beyrouth dans les années 60. Et Graines des Cendres est une asso afin de créer des ponts entre la France et le Liban. Et comme vous avez noté, c'est à travers des projets de permaculture et aussi des paysannes, des paysans qui sont au Liban. Donc on crée des cagnottes ici, par exemple, ou des événements pour lever des cœurs, lever les fonds, pour soutenir des projets au Liban. Donc il y en a un qui est soutenu depuis le mois de juin, et il y en a un deuxième qui va bientôt être soutenu. Donc, Graines des Cendres, c'est aussi un symbole, c'est-à-dire que le pays est vraiment en cendres de 51 ans de guerre, d'occupation, d'effondrement systémique. Et nous aimons la vie, nous voulons poser des graines sur ces cendres. Donc, c'est notre résistance en disant on croit à la vie et on va planter des endroits de permaculture, des endroits d'éducation, des endroits de partage. Et voilà un peu le... Voilà. C'était quoi l'autre question ?
2: Il n'y avait pas forcément une autre question, ouais. C'était par rapport à vous ensuite. Et ces cendres, pourquoi ce symbole ? Quels sont justement les sols présents au Liban ? Est-ce qu'ils sont... asséché, est-ce qu'il y a de la verdure, comment est-il?
3: Oui, c'est vrai que pour l'assaut, je pensais plutôt au centre de la guerre. Et il y a eu un tournant dans ma vie, à un moment, je me suis dit, en fait, ça ne s'arrête pas. Ça ne s'arrête pas, donc il faut accepter les cendres, presque, en disant, il y en a de plus en plus. Il y a de plus en plus de villages, mais détruits aux cendres, à cendres. Par rapport au sol, là-bas, c'est varié. Ça ressemble beaucoup à ici, en fait, dans certains... Mais il y a la sécheresse là-bas aussi, il y a le changement climatique pareil qu'ici. Et c'est vrai que cette année, ça a un autre sens, parce que je vis donc ici, dans le Diwa, et qu'on a eu beaucoup de feux. Et je vous disais, justement, juste avant qu'on commence cette émission... que les Libanaises, les Libanais sont des pionniers, en fait. Je pense qu'elles ont beaucoup de choses à nous apprendre en temps de crise, parce que ça fait 51 ans qu'on connaît, voilà, comment s'adapter à l'effondrement, comment s'adapter à la guerre, comment s'adapter au moment d'instabilité.
2: Justement, je reviendrai bien là-dessus. C'est donc depuis une cinquantaine d'années, la guerre a lieu sur ces terres du Liban. Est-ce que cela a impliqué la population de s'adapter à ce type de conflit, à ce conflit même ? Et est-ce qu'une résilience est possible dans cette situation, ou alors cela va toujours en descendant ?
3: C'est vrai que là, on atteint un stade où on n'en peut plus. Il y a eu un moment, c'est vrai que la résilience libanaise ou palestinienne, on en parle souvent. Ah, c'est des gens résilients, ils se relèvent, ils s'adaptent. Depuis l'explosion du port en 2020, les conversations changent, c'est-à-dire qu'on n'en peut plus, que les gens sont fatigués, épuisés. Et moi, ouais, c'est dur ce qui se passe. Et là, on vient de perdre 10% de notre pays. Le sud est occupé. Les rivières sont explosées. Enfin, c'est vraiment... Donc, qu'est-ce qu'on fait ? Il y a quand même une résistance parmi les jeunes. Et c'est ça que Graines des Cendres soutient. C'est des jeunes qui ont encore des rêves de planter la vie et d'être un peu plus dans la souveraineté alimentaire et des semences.
2: Comment s'organise justement cette association ? Est-ce qu'elle a le partenariat ou le soutien de collectivités ou peut-être de l'État libanais ? Je ne sais pas. Hein. Ah, je pose la question.
3: Oui, oui, c'est intéressant. Donc oui, on est en lien fort avec deux collectifs particulièrement. C'est Bouzourouna ou Jouzourouna. Il y en a un. Et c'est eux qui protègent et qui travaillent pour la souveraineté des semences, qui protègent les semences et qui nous ont envoyé beaucoup de semences pour lever des fonds pour Graines des Cendres, qui ensuite, ces fonds retournent au Liban pour soutenir des projets. Et il y a Soils, qui est une école, une association pour former les gens en permaculture au Liban. Et donc, nous sommes en lien direct avec ces personnes-là. Et le premier projet que Graines des Cendres soutient s'appelle Alchimia. Et c'est tenu par un jeune homme, Hassan, qui a été formé dans cette école de permaculture. Et voilà, donc il a un terrain, il a reçu de l'argent de la cagnotte qu'on a créée pour acheter des graines, pour acheter de l'eau, pour préparer son jardin. Et il invite des gens il transmet en fait ses connaissances aux enfants. Enfin, c'est un très très beau projet. On pourrait peut-être mettre le lien, voilà. Il y a un réseau vraiment très très solidaire au Liban. Je pense qu'on devient très solidaire quand on est sous les bombes et sous les drones et sous l'occupation.
2: Peut-être pouvons-nous situer ce qu'est le Liban aujourd'hui et ce qu'on peut estimer la population à l'heure actuelle ?
3: La population, depuis le 3 mars, il y a eu une sorte de... à cause de l'occupation, il y a eu 1 million de personnes qui ont été déplacées, toujours déplacées. On est, je pense, au Liban, on est autour de 6 millions. Et les Libanais, la diaspora libanaise, on est, je ne sais plus, une quinzaine de millions dans le monde entier. Y a beaucoup de Syriens, il y a des camps palestiniens, il y a les Arméniens, il y a 18 sectes religieuses qui vivaient tout à fait bien avant qu'on les ait fracturées. Donc c'est un pays fatigué, mais qui se débrouille, je ne sais pas comment dire. On est inquiet. Voilà, en fait, c'est ça que peut-être j'ai dans le cœur, là, c'est qu'il y a une grande inquiétude de ce qui va se passer. Mais il faut continuer à croire à la vie pour nos enfants. Moi, je suis grand-mère maintenant, pour nos petits-enfants. Il faut y croire, il faut poser ses graines dans le... Et donc, et j'ai envie de dire aux personnes qui nous écoutent, si vous voulez soutenir ce projet, vraiment merci. On fait pas mal d'événements, on vient d'en faire 4 là, en une semaine.
2: On peut d'ailleurs en parler un peu rapidement.
3: Oui, c'était merveilleux. Oui, bien sûr, il y avait un à l'avant-poste où on a montré un documentaire sur la souveraineté des semences de Bouzourouna Jouzourouna, qui veut dire en arabe « nos graines sont nos racines ». Et on a eu une visio directe avec le Liban, c'était vraiment superbe. Et ensuite, les deux forums des associations, une au Châtillon, une à Die, et au Barabok, on a rejoint Badia qui chantait. Et c'était vraiment superbe. Solidarité ici dans le Diwa pour la Tunisie, la Palestine, le Liban. Donc c'était joyeux. Et puis moi, peut-être qu'on peut en parler maintenant, c'était aussi une réponse à ne pas se cacher, à ne pas disparaître sous des menaces que j'ai reçues très, très, très, c'est très, très grave ce qui s'est passé à Châtillon, où j'ai été ciblée 4 fois, menacée de mort et que ma maison soit brûlée avec aussi des autocollants très, très fascistes et haineux. Donc ça a été très effrayant et je me suis un peu écroulée, et puis je me suis relevée. Et sentant toute cette solidarité derrière des gens qui se sont relevés sous des menaces. Et voilà, donc c'était ces 4 événements assez rapprochés. C'était une façon de dire, oui, on est un peu ébranlé par ce qui vient de se passer, mais on va pas se cacher. On va continuer à planter des graines dans les cendres. Et voilà pourquoi ces 4, c'était un peu rapproché, mais... voilà, c'était très bien. Et dans le futur, on va essayer de... Adi, il va y avoir la foire de l'automne et de l'agriculture le samedi 3 octobre. On va essayer de rejoindre ça avec l'asso. Et moi, je pars au Liban en octobre, donc on va consolider les liens là-bas. Et puis, je reviendrai avec des nouvelles.
2: On parlait de cette déliquescence hein, du Liban, vécue par la population. Et il y a cette organisation aussi de pouvoir se relever toujours avec la jeunesse, avec cette association Soils, par exemple. Et quels sont les, je vous demandais, quels sont les soutiens qui existent pour vous aider dans cette association qui se trouve au Liban?
3: Bon, moi, je ne fais pas partie de Soils.
2: D'accord.
3: Non, c'est une collaboration, ça fait partie de notre réseau de soutien.
2: Oui, mais je veux dire, est-ce qu'eux-mêmes ont un soutien sur place?
3: Eux-mêmes?
2: Oui.
3: Ben, ils ont un lieu et c'est une asso, donc ils reçoivent aussi des fonds. Et puis, il y a des gens qui viennent se former, qui payent pour devenir amener la permaculture au Liban.
2: Comment se présente la permaculture au Liban? C'est pas si, quoique vous disiez que c'était un peu le même paysage qu'ici.
3: Ah oui, j'ai écrit un article en juin d'ailleurs sur comment la permaculture en temps de guerre, d'occupation et de crise doit se transformer. Moi, j'ai été formée en permaculture à Londres. Donc c'était pas sous les bombes, c'était pas sous la guerre. Oh, c'était privilégié, hein. On pouvait bien. Je sais pas si vous connaissez la permaculture, mais il y a 3 éthiques et 12 principes. Voilà, on peut observer un morceau de terrain pendant 1 an pour voir où les animaux. Mais au Liban, on peut pas. On peut pas avoir ce luxe. Donc il y a beaucoup d'adaptations. Les 3 éthiques qui sont, je pense en anglais là parce que je l'ai appris en anglais, mais on prend soin de la terre, on prend soin des humains et on partage équitablement nos ressources. Et ben c'est pas aussi stable sous la guerre. On fait ce qu'on peut. En fait,
2: il y a tout à réorganiser parfois.
3: Et vite.
2: L'accès à l'eau, dans l'urgence aussi.
3: Et dans l'urgence. Mais ce qui est fort au Liban, c'est parce qu'ici, je me rends compte que l'entraide, que tout ça, c'est encore un luxe. On le fait, c'est parce que c'est sympa. Mais quand on est en crise tout le temps, c'est une question de vie ou de mort. On ne peut pas juste avoir le choix d'être dans l'entraide. Si tu n'es pas dans l'entraide, si tu n'as pas un réseau de solidarité, bah tu meurs, et tes enfants aussi, et tes parents aussi. Et j'en parlais à des amis libanais hier, si ces menaces que j'ai reçues avaient été au Liban, le village entier se serait mobilisé, même s'il y a des disputes entre les villageois. Tandis que Châtillon ne s'est pas mobilisé. Et ça, c'est dur, ça m'a informé en fait, parce que on pense peut-être qu'il y a encore un choix, on peut encore se cacher ou se fâcher ou être en colère ou penser que si toi en face de moi tu te fais menacer, j'ai rien à voir avec ça. Au Liban, le village entier serait devant ma porte, ils auraient cherché, ils auraient été actifs. Là, il y a la police qui est venue parce que j'ai demandé, on a ouvert une enquête. Il faut que j'attende 3 mois pour les résultats d'ADN. Mais il n'y avait pas... C'est moi qui ai fait mon enquête. C'est moi qui ai été avec des morceaux de papier, parler aux voisins. C'est moi qui... Je me dis... Oh, C'est révélateur, en fait, de ce qui s'est passé. C'est révélateur. On pense qu'on a encore le choix.
2: Et comme vous le disiez, donc, vous-même avez procédé à une enquête. Donc, du temps passé pour ça, au lieu de le consacrer sur un autre travail.
3: Ben oui. Et d'ailleurs, j'en profite pour faire un petit appel à témoins. Donc, les menaces se sont faites entre le 5 août et le 16 août. Menaces de mort écrites sur ma porte, des mots de menaces de brûler ma maison. Si jamais quelqu'une ou quelqu'un a vu quelque chose, moi j'habite entre l'école et l'église à Châtillon-Diois. S'il vous plaît, prenez contact avec moi ou avec le 17. Il y a une enquête d'ouverte, c'est très grave et en même temps, il se passe pas grand chose. Donc, j'ai découvert que la menace avait été écrite sur l'écho de Châtillon qui n'a été distribué que dans les boîtes aux lettres de Châtillon. Et moi, ce que je pense, ce sont des résidents secondaires qui m'avaient déjà menacé en août dernier quand j'étais revenue d'Égypte où on a essayé de marcher vers Gaza. Donc il y a quelque chose par rapport au mois d'août et ça me... Voilà, donc si jamais vous avez vu quelque chose, s'il vous plaît. Et moi, ce que j'aimerais, c'est pas qu'on leur casse la gueule et qu'on leur casse les genoux, je sais pas quoi, ce que j'ai entendu dans le village. Je suis très intéressée par la justice restaurative. Et moi, ce que j'aimerais, c'est que si ces personnes sont arrêtées, quand ces personnes seront arrêtées et qu'elles seront jugées, qu'on puisse ouvrir un espace de justice restaurative. Parce qu'en tant que victime, je me rends compte, j'ai des questions à poser à ces personnes qui menacent une femme. En plus, il y a tout ce côté-là, une femme, une grand-mère, qui ne répand que la solidarité, l'amour. Et j'aimerais poser à ces... J'aimerais leur poser la question, mais pourquoi vous faites ça? Vous me connaissez pas, vous n'avez même pas voulu une conversation. Vous avez fait ça incognito. Donc voilà.
2: Avec peut-être une orientation d'accusation d'antisémitisme de votre part.
3: Peut-être. Non, ils ont pas écrit ce mot. Ils ont juste dit que j'étais pro Hamas et qu'ils allaient brûler ma maison. Et que Israël allait tous nous tuer, et des autocollants contre Hamas, contre Hezbollah, contre des Houthis, contre LGBT. Enfin, ça m'a rappelé à un moment, les années 30 peut-être, j'étais pas née, mais où tout ce qui était différent, il y a de la haine contre tout ce qui était différent. Mais voilà, il y avait des autocollants, donc j'ai fait une enquête sur la source de ces autocollants, donc j'ai un site, j'ai trouvé le site qui crée ces autocollants et les distribue gratuitement. Il y a que de la haine. Ce site n'a que des autocollants de haine contre tout. Ouais, principalement, j'ai pas tout lu, j'ai pas tout regardé, c'était vraiment dégoûtant. Mais voilà d'où il venait. Et que quelqu'un vienne à Châtillon, on dit, mon col est tout autour de ma maison. Et sur le nom de mon asso, c'est vrai que j'ai été très, très ciblée personnellement. Et l'asso, et Graines des Cendres aussi. Et c'était en pleine journée, le matin. Au jour du marché, il y avait plein de gens. Voilà. Donc, que faire avec ça? Mais en tout cas, ça se rapproche de nous.
2: Alors, par rapport à tout cela, Azoul Tomé, votre engagement est depuis longtemps.
3: Oui,

0: En fait, je pense qu'on est, quand on est secoué par la guerre et par l'occupation, ben, on devient ça. On devient pour la vie, on devient pour protéger la vie. Puis là, j'ai été maman, je suis grand-mère, je veux protéger la vie. Et je veux protéger et être en solidarité par les peuples opprimés. Voilà. Et par les êtres opprimés, pas juste les humains. Aussi, c'est des lieux opprimés, des êtres opprimés, des humains opprimés. Et la situation au Liban et en Palestine est une catastrophe. Et là, à côté de moi, j'ai juste un petit livre que j'ai écrit quand je suis revenue de la marche pour Gaza, où on a été tabassé très, très, très violemment, et c'était vraiment difficile. Et il y a quelque chose en moi, peut-être assez naïf, mais qui ne comprend pas pourquoi on n'est pas 20 millions à marcher vers Gaza. Je ne comprends pas pourquoi on pense que ce qui se passe là-bas, ou à Beyrouth, ou au Liban, est terrible, mais on ne veut pas, lâcher prise de notre confort et de notre privilège. On veut que les choses changent, mais sans se donner. Et voilà, donc j'ai un rêve et je l'ai écrit en petit livret qui est aussi pour lever des fonds. C'est la marche des graines vers Gaza.
1: C'est un livre.
0: C'est un petit livre que j'ai écrit en trois langues, et en français, en anglais et en arabe.
1: Qui est disponible où?
0: Qui est disponible, si on peut mettre mon email.
1: Oui, bien sûr, on mettra sur la page de l'émission.
0: Voilà, donc quand on a des stands avec les graines des cendres, ces petits livrets sont à vendre pour lever des fonds. Et c'est ce rêve d'être 20 millions à marcher vers Gaza, à marcher vers Beyrouth. Et à prendre... C'est radical, en fait. Je demande la radicalité. Et ça nous coûte. Ça nous coûte, mais ça devrait nous coûter. La solidarité dans l'action. Voilà, donc c'est ma vie, oui. Je pense que je serai activiste jusqu'à la fin de ma vie. Inch'Allah.
1: Le souhait de venir dans le Diwa, pour vous, c'est peut-être le souvenir de cette ère du Liban, comme vous les trouviez un peu similaires. Et est-ce que c'est aussi créer de la permaculture également sur le Diwa?
0: C'est intéressant cette question, parce que je suis venue inconsciemment par accident. En fait, je suis partie d'Angleterre parce que Brexit... C'était dur. Je suis venue voir des copains à Boulk. Je devais rester 2 semaines et ça fait 5 ans que je suis de retour en France. Et je crois que c'était inconscient de reconnaître cette terre qui me paraissait familière. C'est quand des amis libanais sont venus, ils m'ont dit « mais ça ressemble tellement au Liban ici ». Et là, j'ai pleuré. En fait, je me suis dit « mais c'est ça, c'est pour ça que je reste ». Non, je ne suis pas engagée avec des projets de permaculture ici. Mais ce que je suis en train de faire, c'est de créer des liens avec des permaculturistes d'ici, avec des permaculturistes du Liban. Et on est en train de doucement créer des liens. Ce qu'on aimerait, c'est une sorte de jumelage entre des fermes d'ici et des fermes de là-bas. Ici, on fait des jumelages entre villes. Nous, on voudrait bien. Et on est en train, voilà, on est en conversation. Ça prend du temps.
1: On peut peut-être rappeler ce qui est possible de cultiver avec la permaculture au Liban, par exemple.
0: Comme plantes, oui. Tu veux dire
1: Est-ce qu'elles sont, ils sont similaires à ici?
0: C'est assez similaire. J'ai une nouvelle passion pour une plante. Je suis en train d'écrire des petits livres sur des plantes qui sont un peu oubliées. Il y en a une que j'aime beaucoup qui s'appelle la molochia. Et la molochia, on vend des graines pour lever des fonds, et j'en parlais à des jeunes agriculteurs du Diwa qui ont acheté ces graines, et j'ai écrit un petit livret pour les soutenir. C'est comme une sorte d'épinard qu'on mange avec du riz, tout ça. Voilà. C'est très très très bon, et elle est en train de se disparaître un peu dans le langage, comme beaucoup de graines. La diversité commence à disparaître. Mais oui, quand je vois le jardin de Hassan, les photos de son jardin au Liban, c'est vraiment similaire à ici. C'est les mêmes.

0: En fait, c'est les mêmes. Ouais. Sauf que là-bas, il y a des grenades, beaucoup, il y a beaucoup. Bon, il y a des oliviers, enfin, on a des orangers, des citronniers. Voilà. Ouais.
1: Peut-être qu'ici, cela va arriver, hein, avec ces canicules. On peut peut-être penser aussi à de nouvelles espèces de plantes qui soient adaptées au territoire ici.
0: Mais tout à fait.
1: Justement, il y a la culture, la consommation, hein, des produits frais. Il y a aussi la transformation, peut-être, le stockage, hein, de ces productions. Ça aussi, ça fait partie de la stratégie de cette association, notamment Soils, par exemple, mais Graines de Cendre également.
0: Et ça, oui, c'est exactement ce que va faire ce projet qu'on soutient au Liban, Al-Rémia, c'est qu'il va faire ça exactement. Donc c'est pour ça, le levée de fonds, c'est pour créer une sorte de cuisine laboratoire pour pouvoir faire ça et ensuite les vendre au marché ou dans des petits magasins pour lever des fonds et devenir autonome. En fait, notre intention, c'est de le soutenir pour le début, mais après, que Hassan et son équipe deviennent autonomes, qu'ils n'aient pas besoin de cette cagnotte. Mais pour l'instant, il y aura ça, et puis il y aura aussi la récolte de ses semences à lui. Donc, de préserver ses semences et surtout d'enseigner aux enfants. Donc, il va inviter des enfants, des classes à venir sur la ferme et à apprendre et à planter des graines aussi, à venir récolter tout ça.
1: Vous-même pratiquez un peu l'agriculture?
0: Oui, j'ai eu pas mal de projets dans ma vie. Il y en a un qui était très intéressant, que j'ai beaucoup aimé. En Angleterre, après mon diplôme en permaculture, c'était en 2008. On a créé les premiers jardins sur les toits des supermarchés où on essayait de prendre tout ce qui restait, qui pourrissait et on les amenait à 10 mètres et on créait des salades, de lait, des épices, des choses comme ça qu'on vendait dans le supermarché d'en bas. Et il y avait des centaines d'enfants qui montaient dans ces jardins urbains. J'ai fait ça pendant 5 ans et j'ai travaillé la terre très longtemps en Angleterre. J'ai fait partie de beaucoup de projets là-bas. Ouais.
1: C'est courant, justement, au Liban, ces bâtiments qui sont ensuite des espaces verts sur leur toit.
0: Au Liban, pas trop, parce qu'il faut que ce soit très très solide, hein, ces
1: Ce n'est
0: toits.
1: pas le cas, hein,
0: Non, c'est pas le cas. Donc,
1: Donc, ça nécessite quand même des constructions adaptées.
0: oui, tout à fait. C'était à Londres, c'était un vrai, un vieil. Ouais, c'était vraiment très très solide. Il fallait, parce qu'on a levé avec une grue 10 tonnes de compost là-haut, c'était tout recyclé, tout upcycle. On avait fait avec des vieilles bouteilles en plastique, une serre. Enfin, c'était un lieu de partage, de rencontre, de résistance, d'essayer de nourrir une ville, mais en fait. Mais c'était un très très bon projet. Ça s'appelait Food from the Sky, nourriture qui venait du ciel.
1: Peut-être pour finir, est-ce que vous pourriez nous définir selon vous ce qu'est la permaculture?
0: Moi, c'est d'observer notre terre-mère et comment elle fait et d'apprendre d'elle dans l'humilité. Je pense que c'est de revenir à un état d'humilité en tant qu'humain. Est-ce que ça nous ferait du bien, je pense. Voilà, de se laisser. De la laisser nous transmettre. Elle est là depuis 4,5 milliards d'années. Elle connaît quelques petites choses à nous transmettre. Voilà, et puis d'être ensemble, de créer des liens humains aussi.
1: Je recevais il y a quelques mois Pascal Wick, qui revenait justement de Cisjordanie. Il était revenu choqué des conditions qu'il a vécues là-bas, c'est-à-dire des agressions. Et donc, je pense que ça l'a réellement miné.
0: Il m'a dit qu'il était ébranlé comme jamais. C'était très très dur et j'ai compris bien sûr, parce que moi aussi quand je suis revenue du Liban, j'ai passé un an il y a 2 ans, je suis revenue, j'arrivais même pas à marcher. Et oui, et Pascal, repose-toi en paix, j'espère que tu te reposes en paix, parce que votre audience sait qu'il est mort maintenant et qu'on l'a enterré depuis. Et c'est très très dur ce qui se passe, c'est insupportable en fait, c'est insupportable le sadisme et la violence qu'il y a en Palestine et au Liban et bien dans d'autres pays. Donc oui Pascal, on t'honore pour tout ce que tu as fait là-bas et tout ce que tu as été et tout ce que tu as vécu, oui.
1: Azoul, tu parlais donc de jardin, de permaculture. Il y en a dans le Diwa que tu connais, que tu soutiens également.
0: Que je soutiens. On a des conversations. On a des conversations. On explore. Il y a des personnes qui sont paysannes, paysans, qui ont soutenu Graines des Cendres et les événements qu'on a fait en juin. Aussi, il y a eu la marche du Liban que j'ai organisée en avril. Et donc, il y a des personnes qui se présentent, en fait, et on crée des liens. Et on va voir ce qu'on peut faire de beau entre ici et là-bas, et des échanges aussi, des échanges de pratiques, parce qu'il y a beaucoup de choses à apprendre du Liban. C'est pas nous, on fait pas de charité, on n'est pas là dans, on est dans la conversation et dans l'entraide et dans le soutien. Donc on va voir, je suis assez curieuse de ce qui va se passer en 2027, mais aussi ce qu'on va pouvoir planter.
1: Par rapport à cette permaculture et le texte que vous avez rédigé, qui s'intitule donc La permaculture en temps de guerre, comment y accéder ?
0: Comment accéder à cet article que j'ai écrit ?
1: Oui.
0: Eh ben pareil, alors on pourrait peut-être m'envoyer un email ou on peut regarder sur le site. J'ai un site qu'on pourra mettre aussi, Seeds for My Ashes. Là, il y a tout l'article en 3 langues, en français, en anglais, en arabe. Il y a le projet qu'on soutient au Liban. Il y a un peu tout l'historique de ce qui s'est passé ces derniers mois avec l'assaut. C'est un bon moyen. Merci.
1: Il y a eu ces derniers rendez-vous entre l'avant-poste, les forums, et puis d'autres dates peut-être à venir. Sauf que toi, tu pars...
0: Je pars là, à part le 3 octobre, moi je serai pas là, mais ça serait peut-être une autre personne de l'asso qui va tenir ce stand. Ça serait le samedi 3 octobre à 10, c'était quoi la foire de l'automne et de l'agriculture. On verra peut-être à Noël, mais on vous garde au courant. Et puis,
1: vous avez une page Signal ?
0: Ouais, on pourra faire Signal. On va faire là, on est en train on est en train de déménager.
1: D'accord.
0: On est en train de déménager.
1: On le saura toujours assez tôt. Combien de personnes sont au sein de cette association Graines des Cendres ?
0: On est 2. Et il y a 55 adhérentes, maintenant adhérents. Et merci à toutes ces personnes qui nous soutiennent. Et voilà, je vais d'ailleurs envoyer un petit email... cette semaine à toutes ces adhérentes. Si vous voulez être adhérent, ben contactez-moi. Ça crée du réseau, ça crée du soutien, ça crée des conversations.
1: Ça donne lieu à des rencontres ou à des réunions entre vous.
0: C'est l'idée de cet email, d'inviter une réunion, des rencontres, En fait, oui, on est une asso, mais j'aimerais bien qu'on devienne plus un collectif. Voilà. Une asso, c'était important. Mais de devenir, c'est pas juste le projet d'Azoul, quoi. C'est que ça devienne un collectif. Et qu'on soit riche d'idées et de soutien ensemble. Ouais. Donc on va. Mais c'est tout vrai. Elle est vraiment toute jeune, cette asso. Donc elle grandit doucement. Mais elle grandit bien. Elle grandit bien.
1: Et donc il y a un compte Instagram, graine.d.cendre au pluriel. Et il y a un site internet, soulland.org/seeds-from-ashes. Je mettrai ces liens sur la page de l'émission. Peut-être pour connaître un peu plus proche, est-ce qu'il y a une adresse mail pour la graine des cendres ?
0: Oui, elle est là. Donc c'est azulsoland@proton.me.
1: Merci bien, en tout cas, Azul Tomé, d'être venu nous voir sur Erdivois pour nous parler donc de graines des cendres et puis de l'actualité vous concernant. Et on espère avoir une meilleure suite de tous ces événements.
0: Merci de m'avoir invité. Merci de nous donner cette opportunité de parler de graines des cendres, de ce qui se passe. Merci beaucoup. Bonne journée.
1: À vous aussi. Au revoir.

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3: Victor Missistrano est de retour pour le journal. Et on débute, Victor, par notre dossier et la suite de l'enquête coordonnée par Forbidden Story sur les expulsions de masse organisées par les États-Unis.
5: Pas moins de 25 000 personnes expulsées dans des pays tiers depuis le retour de Donald Trump au pouvoir. Une structure centrale dans ce dispositif, le service de remigration, symbole d'une politique migratoire brutale. Le président américain prendra la parole aujourd'hui à la tribune de l'Assemblée générale de l'ONU. Il doit aussi rencontrer Volodymyr Zelensky alors que les frappes russes et ukrainiennes se sont intensifiées ces derniers jours. Hier, Donald Trump a rencontré Emmanuel Macron. Discussion très constructive selon le président français au sujet entre autres de la hausse des prix du pétrole. Enfin, nous évoquerons la visite du pape en France, Léon XIV attendu. À partir de vendredi, il présidera notamment une veillée au Stade de France devant plus de 80 000 jeunes. La jeunesse, l'une des préoccupations majeures du souverain pontife.
3: Et ce matin, donc, la suite de l'enquête menée par Forbidden Stories et 24 médias internationaux, dont RFI, enquête baptisée The Deportation Project.
5: Un travail qui lève le voile sur les expulsions de masse organisées par l'administration Trump. Pas moins de 25 000 personnes expulsées vers des pays avec lesquels elles n'avaient aucun lien. On s'intéresse à présent à une structure centrale dans le dispositif, le service de remigration, devenu le symbole d'une politique migratoire brutale. Le Washington Post a enquêté sur cette structure pour Forbidden Stories. On en parle avec vous, Achim Leipold, bonjour.
6: Bonjour Victor, bonjour à toutes et à tous.
5: Alors comment est-ce que ce service de remigration a-t-il été créé ?
6: Alors Donald Trump voulait appliquer absolument et très rapidement sa promesse d'expulsion massive. La Maison Blanche a donc mis en place un mécanisme d'expulsion vers des pays tiers, notamment en Afrique et en Amérique latine. Et pour piloter cette politique, eh bien, elle a créé cet Office of Remigration. C'est une petite structure au sein du département d'État dont le nom a choqué certains diplomates américains de carrière, car ce terme remigration est en fait directement associé au discours raciste et xénophobe de l'extrême droite européenne. Alors, autre symbole, ce nouveau service a été directement rattaché au bureau qui gérait jusqu'alors l'aide humanitaire et les réfugiés aux États-Unis. C'est donc un virage de 180 degrés au lieu d'accueillir des migrants. Eh bien, il s'agit désormais pour l'administration Trump 2 de s'en débarrasser au plus vite.
5: Et tout cela s'est déroulé dans une très grande discrétion.
6: Oui, tout a été organisé en cercle restreint, piloté notamment par Stephen Miller. Vous savez, c'est le conseiller ultra-conservateur de Donald Trump. Autant le département de la sécurité intérieure joue un rôle clé dans la politique de l'immigration, en chapeautant notamment l'ICE, la police fédérale de l'immigration, autant c'est le département d'État qui est devenu un acteur de premier plan dans le cas des expulsions vers des pays tiers. Et cela de manière effectivement très très discrète. La création de l'Office of Remigration en juin 2025 n'a pas été annoncée publiquement. Elle figure dans une note adressée au Congrès par le département d'État, présentée alors comme une réorganisation administrative. D'ailleurs, sur son site, le service de remigration n'est mentionné nulle part.
5: Et de son côté, l'administration Trump évite d'en parler publiquement.
6: Absolument pas de publicité non plus sur les accords avec les pays tiers vers lesquels les États-Unis envoient des ressortissants étrangers. Ils ont été rédigés via des notes diplomatiques. Pourquoi ? Eh bien, pour éviter tout contrôle du Congrès.
5: Achim, quelles sont les réactions au sujet de la création de ce service de remigration ?
6: Eh bien, la création a provoqué une forte réprobation au sein même du département d'État. Plusieurs diplomates de carrière affectés au nouveau bureau ont quitté leurs fonctions en signe de protestation. Ils ont estimé que les valeurs américaines étaient bafouées. En fait, les migrants n'ont aucun moyen de contester ces expulsions. Des rapports internes minimisent aussi les abus des droits humains. Il faut savoir que l'administration Trump a fermé les yeux sur les conditions dans ces pays tiers où les expulsés sont souvent maltraités, voire torturés. De plus, elle n'a pas cherché à obtenir de garanties pour empêcher que ces ressortissants soient à leur tour renvoyés renvoyés de force vers leur pays d'origine où ils risquent la prison ou la mort, ce qui est contraire au droit international humanitaire.
5: Achim Lippold pour le dossier de ce journal en direct sur RFI. Le Deportation Project enquête sur nos antennes sur RFI.fr et sur nos réseaux sociaux.
3: Et on y revient dans la revue de presse, juste après ce journal. De nombreux dirigeants internationaux, Victor, sont attendus à New York pour l'Assemblée Générale des Nations Unies.
5: Et parmi eux, Volodymyr Zelensky qui s'exprimera à la tribune de l'ONU demain. Le président ukrainien va rencontrer cet après-midi son homologue américain Donald Trump. Cette entrevue intervient 15 jours après la visite à Kiev des émissaires américains Steve Witkoff et Jared Kushner. Les discussions devraient notamment porter sur de possibles mesures de désescalade avec la Russie, alors que les frappes russes et ukrainiennes se sont intensifiées ces derniers jours à Kiev. Les explications de notre correspondant Lucas Lazo.
7: Difficile de cerner les motivations réelles du locataire de la Maison Blanche. Après avoir exhorté Kiev à cesser ses frappes contre les raffineries russes, Donald Trump a qualifié hier cette guerre de ridicule et sans fin. Selon lui, les attaques ukrainiennes ont désorganisé la production russe de gazole et contribuent à l'explosion des prix à la pompe aux États-Unis. Une lecture partielle puisque l'intervention américaine en Iran pèse lourdement sur le marché mondial de l'énergie. Mais il n'en fallait pas davantage à Volodymyr Zelensky pour réaffirmer sa volonté de discuter de mesures de désescalade escalade susceptible d'ouvrir la voie à de véritables négociations de paix avec la Russie. Au cœur de sa rencontre à New York avec Donald Trump devrait donc figurer un possible cessez-le-feu énergétique. L'Ukraine épargnerait les raffineries russes et Moscou le réseau électrique ukrainien à bout de souffle à l'approche de l'hiver. Kiev exige cependant des garanties américaines quant au respect d'un tel accord par la Russie, mais la nature de ces précautions reste pour l'heure très floue. Le président ukrainien devrait également réclamer davantage de missiles pour les systèmes Patriot et des avancées sur la production de ces intercepteurs en Ukraine. Lucas Lazo, Kiev, RFI.
5: Et c'est dans ce contexte que ce matin, les autorités ukrainiennes annoncent la mort de 4 personnes tuées par des frappes russes à Dnipro, dans l'est du pays. Le conflit au menu d'une entrevue entre Emmanuel Macron et Donald Trump hier soir. Il était question plus généralement de solutions face à l'envolée des prix du pétrole. Discussion très constructive, selon le président français, satisfait de son tête-à-tête avec son homologue américain. Par ailleurs, alors que les hostilités s'intensifient au Moyen-Orient entre l'Arabie Saoudite et les combattants pro-iraniens houthis du Yémen, la France se dit prête à aider à sécuriser les infrastructures énergétiques saoudiennes dans une approche strictement défensive.
3: Les guerres au Moyen-Orient et en Ukraine seront bien sûr au programme des prises de parole cette semaine à l'Assemblée Générale de l'ONU.
5: Et les sujets ne vont pas manquer. On peut citer aussi l'intelligence artificielle, la crise climatique, mais aussi la crise économique aux Nations Unies. Explication Charlotte Cosset.
8: Les Nations Unies font d'abord face à une crise de liquidité car certains pays ne paient pas leurs contributions obligatoires. C'est cet argent qui permet de faire fonctionner l'institution, de payer les salaires. Thomas Burns est à la tête de Market Impact, un cabinet de conseil spécialisé dans le secteur de l'humanitaire.
9: Les montants dus reposent sur un calcul convenu depuis de nombreuses années et accepté par tous les pays. Et l'ONU n'est pas autorisée à prévoir un budget inférieur à cela. Alors lorsque les États-Unis ont une dette de plus $1 billion, cela entraîne d'énormes problèmes de financement et de liquidité.
8: Il y a par ailleurs la baisse des contributions volontaires. Ces sommes-là financent l'aide humanitaire. Elles ont baissé drastiquement et des choix politiques doivent être actés, estime Thomas Burns.
9: Il va falloir mener des discussions très difficiles à l'Assemblée générale pour déterminer ce qu'ils ne pourront plus faire. De la santé publique, de l'aide humanitaire d'urgence, du maintien de la paix. Bien qu'il y ait un gros travail de fait avec la réforme de l'ONU pour réduire les doublons, revoir les mandats, cela ne peut pas tout régler.
8: Des arbitrages difficiles alors que l'aide humanitaire a chuté de 40% cette année et devrait encore être réduite l'année prochaine du fait des cures d'austérité en cours dans les grands pays contributeurs.
5: Charlotte Cosset du service économie d'RFI. Le président de la RDC ne sera pas présent à l'Assemblée générale de l'ONU. Plusieurs sources contactées par RFI affirment que cette absence de Félix Tshisekedi est liée aux restrictions de voyage imposées par Washington en raison de la situation sanitaire dans le pays. Le chef de l'État congolais sera représenté par une délégation emmenée par la première ministre Judith Suminwa.
3: Depuis le lancement de la guerre par Israël au lendemain des attaques sanglantes menées par le Hamas sur le sol israélien, 1 400 000 personnes sont toujours déplacées à Gaza.
5: Ces personnes vivent pour la plupart sous des abris de fortune. Dans l'enclave palestinienne, Rami Al-Megari a rencontré un entrepreneur qui fabrique des maisons mobiles en bois. Reportage dans le quartier de Sheikh Hadwan, près de Gaza City, avec Frédéric Misselin à Jérusalem.
10: Penché sur l'établi à Marabouchareq, le menuisier prend les dimensions de la construction de bois. 21 mètres carrés, des barres de fer, un plafond métallique stabilisent la structure. En raison des pénuries, les prix sont très élevés.
11: J'achète ce bois auprès d'entreprises qui s'approvisionnent chez les bénéficiaires de l'aide humanitaire.
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2: Samedi 5 septembre 2026 se déroulait à l'école de Chabestan le forum des associations de la ville de Die. Herdivoire est ainsi allé se promener au gré des tables et des associations présentes pour vous les faire découvrir.
3: Je suis Caroline, je suis membre de Écologie au quotidien.
2: Ah oui.
3: Et je sais pas si tu as vu, mais on va faire une journée village à Marignac le 26 septembre, oui, samedi. Et l'idée, c'est qu'il va y avoir plusieurs choses. Alors le matin, on va faire une visite pour raconter l'origine de la source, parce que Bernard Sellier, le maire, il a retrouvé des papiers, là, l'histoire de quand ça s'est bouché, comment ils ont fait des travaux ensemble, comment ils sont allés chercher un prêt, comment... Enfin bref. Ensuite, il y aura un repas au Genêt. Après, il y aura un petit atelier corporel là-bas. Après, on va faire un film sur le Diwa d'hier, là, les photos, tu sais, les 800 plaques photos, faire parler un peu des anciens. On va amener aussi des choses de Vassio si on a le temps, on verra si ça suffit ou si on rajoute. Et après, on revient à la mairie, parce que là, il y a aussi des expos sur la source et donc un apéro à Marignac. Donc, si pour les rencontres l'année prochaine, en fait, je ne sais pas si Claude en a un peu parlé, le vendredi soir, on va fêter les 25 ans. Donc, on va faire un retour sur les 25 ans d'engagement. Et le samedi dimanche, on donne vraiment la place aux projets locaux pour dire, bah voilà, et on verra ce qui va se passer quelque part. C'est un passage de génération. Et donc, l'idée, c'est que ça soit le plus ouvert possible pour que les gens viennent proposer des projets le samedi et le dimanche. Donc, peut-être aussi, on pourrait en parler avant.
2: Parce qu'on est ouvert. Largement même, hein.
3: Oui. Voilà. Donc ça, si tu peux en parler à Claude pour voir quand est-ce qu'on en parle. Nous, on a l'AG lundi, où on commence à ouvrir. Mais sur septembre-octobre, là, on aurait besoin que les gens viennent s'embarquer dans les commissions. Sachant que, encore une fois, on ne veut pas organiser trop de choses, mais on veut laisser la place à ceux qui veulent dire des choses. Il y aura Laure Noila qui va venir aussi pour nous faire le récap des 25 ans. Et on veut que ce soit les gens locaux, jeunes du territoire qui parlent. Et notamment, on aurait envie aussi qu'on puisse faire des choses avec les jeunes en amont.
4: Issakou.
2: Issakou ?
4: Oui.
2: Bonjour Issakou.
4: Bonjour.
2: Vous êtes membre de l'association Africalier, Solidarité Internationale. Et vous proposez des soutiens à des villages en Afrique, j'imagine, entre autres.
4: Oui.
2: Et notamment, on peut en parler, justement, sur quoi vous êtes solidaire?
4: Oui.
2: Et quel village?
4: Ouais. Nous sommes l'association Africalier, qui est créée en 2014 à Vichy. Et donc, ça me fait près de quelques deux mois que nous sommes déménagés à Die. Et donc, dans le cadre de cette association, nous travaillons avec des groupements de femmes au niveau de Burkina Faso, précisément à Pau, dans le sud du Burkina. Et donc, dans ce cadre, nous collectons des sous au niveau de la France et nous aidons les femmes à construire soit les locaux pour conserver les noix de karité, parce qu'elles font de karité. Actuellement, nous sommes en recherche de financement pour un forage pour un autre groupement de femmes qui fait des jardins d'été. Ça permet, vous savez, en été, il n'y a rien qui se passe au Burkina, il n'y a pas de travail. Et donc, en amont, nous avons construit un centre social. Et le centre social, actuellement, il nous reste juste la salle polyvalente, le toit de la salle polyvalente à faire. Et nous installons aussi des panneaux solaires. Oui. Voilà. Nous avons dans le centre social là, nous avons installé un château d'eau dans le centre social, des panneaux solaires. Et en même temps, nous installons des panneaux solaires dans des écoles. Donc on installe les panneaux solaires dans les écoles, on installe aussi des forages dans les écoles et dans les villages. Voilà, en quelque sorte, ramasser ce que je peux beaucoup parler. Et donc actuellement, nous sommes à Die. La situation est à Die il y a quelques deux mois. Et voilà, nous nous sommes présentés ici pour voir, pour inviter ceux qui veulent aider à concrétiser les projets au niveau du Burkina Faso et en même temps animer notre territoire.
2: Alors, ici, Adi, quelle est votre activité autour de cette association Africalier ?
4: Actuellement, nous sommes en train de mûrir l'idée pour reconduire les projets que nous faisons dans l'Allier, au niveau de Vichy, tels que amener le forum AfriPlume, qui est un forum de livres africains, et le marché d'art africain, et aussi le festival africain que nous organisons là-bas pour animer nos territoires au niveau d'ici. Voilà, et c'est ce que nous pensons faire actuellement au niveau de Di et de sa région.
2: Alors, à votre stand, il y a des vêtements en présentation. Ce sont des productions, justement, ce sont des productions locales, donc
4: Oui, et nous avons eu à parrainer des enfants au niveau, depuis 2016, nous parrainons des enfants au niveau de l'Allier. Et d'autres personnes, d'autres parrains sont à Lyon, il y a des parrains qui sont partout. Et donc ces enfants qui aujourd'hui ont fini leur formation dans les CFA commencent à faire de la couture. Elles ont été formées sur ça et donc elles se sont installées. Et d'autres sont dans le centre social. Et donc elles construisent, elles cousent les vêtements et d'autres teints. Et nous, on envoie ici, on les vend. C'est comme au niveau du beurre de karité, oui. Où les femmes, les groupements des femmes, elles font le beurre de karité. Et nous, on amène ce beurre de karité qui est brut, qui vient directement de la main des femmes et à nous. Et on les revend ici. Donc sur notre stand, c'est beaucoup plus des objets qui viennent directement de ces groupements de femmes et de ces filles que nous avons parrainées dans le centre social à Pau.
2: Issakou, vous avez quelle activité ou fonction précise au sein de cette association ?
4: Ah, je suis le président, le fondateur de l'association. Oh, oui.
2: Et vous êtes combien adhérents ?
4: Actuellement, nous sommes au niveau de Vichy. Il y a toujours 50 membres dans la session de Vichy. Mais au niveau du Diwa, il n'y a que 6 personnes pour le moment que nous sommes, qui nous ont rejoints. Mais à partir de ce forum, nous pensons avoir du monde pour accompagner ces activités, tant à distance au Burkina.
2: Et vous organisez parfois des rencontres? Est-ce qu'il y a des représentants de votre association qui se rend avec des adhérents justement au Burkina Faso pour aller à la rencontre de ces femmes, de ces villages?
4: Oui, nous avons fait 3 voyages, 3 missions de 2019-2021. Et l'année dernière, nous avons encore fait une mission sur le territoire. Et généralement, nous sommes accueillis par les villageois, et logés par eux. Et l'accompagnement se fait directement sur le terrain. Et le système, c'est que, par exemple, chacun quitte ici avec une expérience, son expérience. Et comme surtout les femmes, elles partagent l'expérience de France, leur façon de vivre, tant dans leur vie conjugale, tant dans leur vie de développement, et voir comment cet échange peut les aider. Et donc, nous faisons des missions chaque année.
2: Alors, on voit ce projet Forage des femmes du hameau Tombolao Gnassogo. Et puis il y a aussi donc l'appui financier aux femmes. Ma question était où sont les hommes?
4: Ben, je viens de le répéter à quelqu'un tout à l'heure. Quand en Afrique ou même ici, quand tu développes une femme, tu développes toute une famille. Moi, j'ai grandi avec ma grand-mère et donc j'ai toujours vu comment elle fait. C'est elle qui s'occupe de presque tout. C'est donc, et j'ai toujours travaillé avec les femmes et le bénéfice va aux hommes. Je prends l'exemple sur le projet de forage que nous sommes en train de chercher pour le groupement des femmes de Nyatchoro, de Tambolo, de Nyansogo. C'est un groupement qui fait que des jardins d'été. Mais les jardins d'été, en été, les hommes ne travaillent pas. Il n'y a personne, personne ne travaille. Et donc, les hommes accompagnent les femmes dans les jardins pour travailler. Mais les jardins appartiennent aux femmes. Et donc, les hommes ne sont pas aussi écartés de projet.
2: Est-ce que c'est en quelque sorte une société matriarcale ?
4: Non, ce n'est pas une société matriarcale. Mais en réalité, l'Afrique a toujours été... Les femmes ont toujours été en tête. Bon, si on va retourner un peu vers l'histoire, vous ne verrez pas dans un pays africain où il y a un héros homme avant l'arrivée des colons. C'est très très rare, surtout l'Afrique noire. Ça a toujours été des femmes qui tenaient la tête. Et donc les décisions jusqu'à nos jours sont prises à l'intérieur de la case par les femmes. Donc qui veut réussir son projet est plus fiable à la femme, pour moi,
2: oui.
4: Par mon expérience propre.
2: D'accord. Oui. Alors, vous avez un siège à Die, je vois le 97 rue Camille Buffardel. Il y a un numéro de téléphone aussi, oui. Le 07 15 39 49 33. Et une adresse mail, c'est asso.afrique avec un K, @allier@ica.me. Je mettrai le lien internet sur la page de l'émission. Quel est le public que vous recherchez aussi à Die qui pourrait vous aider?
4: Vraiment tous ceux qui aiment, comme le nom de l'association Die, Afrique Alliée, les alliés de l'Afrique. Ceux qui aiment l'Afrique, ceux qui aiment, qui veulent aider mais qui ne peuvent pas se déplacer, aller directement sur le terrain. Nous serons l'intermédiaire de ce déplacement. Nous pouvons mettre. Donc c'est toute personne volontaire qui veut aider, même à distance. Oui. Nous pouvons aider beaucoup à mettre en contact les gens directement.
2: Est-ce que vous organisez des rencontres comme ça en dehors du forum pour faire connaître un peu
4: Nous avons prévu d'organiser des forums. Nous sommes en train de réfléchir avec les nouveaux adhérents qui sont arrivés. Bon, comme la situation est très fraîche ici, nous sommes en train de nous organiser pour organiser des rencontres, organiser le plus vite possible un repas pour un repas africain, des dégustations pour pouvoir rencontrer les bénévoles. Voilà, c'est ce que nous avons pour le plus proche à faire.
2: Donc, là, c'est quoi ce lieu là? C'est une case?
4: C'est des cases.
2: D'accord. C'est une habitation
4: ou... Oui, c'est des habitations traditionnelles où tout le village il est comme ça.
2: C'est et coloré. C'est frais dedans?
4: Ah oui, super.
2: C'est comment? Il y a une double paroi ou quoi?
4: Oui, c'est des... Oui, il y a... Je ne sais pas si... Voilà, c'est des trucs comme ça.
2: Ouais.
4: Et tu rentres là, c'est le sous-sol.
2: Ah, c'est au sous-sol.
4: C'est creusé. Ouais. Et la maison continue jusqu'à là.
2: D'accord.
4: Et c'est complètement tout est terre. Il ouais. n'y a rien de plus que de terre.
2: D'accord.
4: Le toit, il est en dalle de terre.
2: Ouais.
4: Donc, et c'est très, très frais à l'intérieur.
2: D'accord.
4: Ouais, ouais. Là, nous sommes en train de mettre en place un musée aussi.
2: Vous allez peut-être proposer de construire une case dans le Diwa, là, pour la fraîcheur.
4: C'est vraiment une belle idée. Hein. Ouais. C'est une belle idée, oui, oui. Ça sera bien de pouvoir faire un truc comme ça, mais il faut trouver local. Déjà, je vais voir avec...
2: Il y a peut-être un propriétaire qui serait d'accord,
4: oui,
2: peut-être,
4: bah oui.
2: Sur son terrain, oui,
4: bah
2: pourquoi
4: oui,
2: pas.
4: Bah oui, comme oui. ça nous fera... Mais déjà, il faut que je voie avec la mairie.
2: Oui.
4: J'ai pas encore...
2: Eh bien, merci Issakou et peut-être une prochaine rencontre avec une organisation festive.
4: Merci, merci encore à vous. Merci à vous.
2: Au revoir. Où vous proposez de la vannerie sauvage. Alors en quoi consiste cette vannerie sauvage?
5: Ouais, l'idée c'est que je propose en fait des ateliers d'initiation à la vannerie sauvage. Donc j'arrive avec le matériel que j'ai cueilli en nature Et l'idée, c'est qu'on réalise un projet ensemble, du début à la fin, et chacun repart avec le projet, sa création. Donc ça peut être un petit panier, ça peut être un plateau, ça peut être une petite corbeille, en fonction des projets proposés, quoi.
2: Alors, les végétaux que vous récupérez dans la nature, vous récupérez des végétaux, des tiges, des branches dans la nature. Est-ce qu'il y a des essences particulières qui sont plus adéquates ?
5: Oui, bien sûr, il y a des végétaux qui stressent beaucoup mieux que d'autres. Il y a des choses très souples comme le jonc, la massette, qui vont être des matériaux très faciles à tresser, très souples. Donc même pour les enfants ou pour les personnes qui ont des difficultés au niveau des articulations, ça va être beaucoup plus facile que de l'osier qui est plus difficile pour les canals carpiens, par exemple. Et il y a aussi du cornouiller sanguin, il y a de l'osier sauvage. Donc en fonction de ce qu'on va trouver, on peut tresser avec des lianes aussi. Le genêt, on peut le tresser également. Donc il y a beaucoup d'essences qu'on peut tresser finalement. On ne fera pas les mêmes projets avec les mêmes essences, quoi. Ça dépend de la souplesse du végétal.
2: Alors ces ateliers permettent donc de produire des objets qui sont utiles. Notamment des pâtés, comme vous dites, ou des réceptacles. Mais est-ce que vous-même pratiquez de la vannerie avec des résultats plus conséquents, plus importants ?
5: Il y a le cabas, par exemple. Ça, c'est plutôt un projet de un jour et demi. Sinon, les ateliers que je propose en initiation, c'est plutôt des projets de 3 heures et demie. Et c'est dans l'idée qu'après la personne puisse aller cueillir elle-même et pouvoir refaire le projet, parce qu'une fois qu'on l'a fait une fois, l'idée c'est de rendre autonome la personne et qu'elle puisse refaire le projet ensuite, quoi.
2: Alors cette initiation, c'est aussi une transmission de ce que vous connaissez dans la vannerie, que vous avez même acquis peut-être auprès d'autres vanniers.
5: Ouais. J'ai beaucoup appris toute seule, mais j'ai aussi passé un petit peu de temps avec Bernard Bertrand, qui est assez connu dans le domaine de la vannerie, qui a écrit pas mal de livres aussi. Et donc je l'ai rencontré en Bretagne et j'ai passé un peu de temps avec lui et on a un peu tressé ensemble, pas mal discuté, échangé. Et oui, ça a étoffé, j'ai envie de dire, ma connaissance de cet art.
2: Et alors, quand je parlais d'objets plus conséquents, ça peut être aussi un lit d'enfant, des objets plus importants ou même du mobilier.
5: Oui, et ben après on peut faire aussi dans les jardins, on peut faire des barrières tressées, des choses comme ça. On peut faire des gros bacs à linge aussi, des objets plus conséquents qui prennent du coup beaucoup plus de temps. Mais oui, après une fois qu'on a la technique, on peut choisir la taille de son projet, bien sûr.
2: Ça s'adresse à tous les âges ?
5: Les enfants, je dirais, c'est à partir de 7-8 ans. C'est dur de donner un âge parce qu'il y a des enfants à 7-8 ans, ils vont être à l'aise avec leurs mains, d'autres, c'est pas le cas. Donc voilà, faut voir un peu à quel point on est à l'aise manuellement. Mais oui, ça peut être de 7 à 150 ans.
2: Et donc ça se pratique avec un groupe, hein, donc c'est convivial en même temps.
5: Oui, l'idée c'est que je fais pas beaucoup de dates dans l'année. Il y a entre 5 et 6 dates dans l'automne-hiver, la période la plus appropriée à la vannerie. Et on est en cercle et en effet on tresse. Donc au début il y a plus de concentration, donc souvent c'est plus silencieux. Et ensuite quand le geste devient un peu plus répétitif, et là souvent ça se détend. Et puis on peut échanger, on peut rigoler, c'est assez convivial. Ouais.
2: Et qu'est-ce qu'il y a au milieu du cercle ?
5: Au milieu du cercle, il y a les outils, il y a les sécateurs, il y a le projet exemple et puis les ficelles ou les matériaux qu'on a besoin pour réaliser le projet. Et moi, je tourne, je vais voir les personnes à chaque fois dans l'avancement et je suis disponible pour accompagner chacun, chacune et tout le monde repart avec sa création en général terminée à la fin de l'atelier, quoi.
2: Alors, ça se produit donc en saison plutôt froide de ces ateliers C'est-à-dire qu'en période chaude, vous proposez d'autres activités autour de la vannerie ?
5: Je ne le fais pas, mais ça pourrait, si par exemple je travaille avec de l'osier cultivé, on peut retremper l'osier et on pourrait retravailler. Ou alors tout ce qui est les joncs, en fait, quand on les cueille, on les fait sécher. Et pour les retravailler, on les réhydrate. Donc ça pourrait être des activités de printemps et d'été. Mais c'est vrai que moi, je garde ça pour l'automne-hiver et ça me va bien comme ça.
2: Les joncs, on peut en trouver dans le Diois ?
5: Oui, il y en a plein. Dans les zones humides, on en trouve. Et souvent, ils poussent en abondance. Donc, ouais, dans les fossés, il faut juste ouvrir l'œil et on en trouve. Ouais.
2: Alors, ça se pratique dans un endroit précis ou alors vous pouvez vous rendre aussi dans des lieux organisés, par exemple ?
5: Pour l'instant, ces dernières années, les ateliers, je les faisais à Terre d'Aïgo. Mais j'ai fait aussi dans d'autres endroits en fonction. Et après, si j'ai plusieurs personnes qui sont intéressées, on peut aussi m'appeler. Et là, j'interviens dans différents lieux. Ouais. J'en ai fait aussi en EHPAD avec deux.

0: genre fabriquer des espèces de pots pour y mettre des plantes.
1: On peut faire des cache-pots, on peut faire des nichoirs en vannerie, on peut faire des espèces de spirales qui vont tourner en fonction du vent, on peut faire des petits oiseaux en vannerie. Il y a beaucoup de choses qui peuvent être réalisées. Ouais.
0: Alors, comment vous joindre ?
1: Eh ben, c'est la magie du sauvage. J'ai un numéro de téléphone, un site internet, lamagiedusauvage.com.fr, je ne sais plus. Et j'ai un téléphone, un mail, on peut me contacter via le site. Ouais.
0: Julie, ouais. Merci beaucoup de nous avoir donné un peu de votre temps. Et à une prochaine fois.
1: Eh ben, au plaisir, un grand merci.
0: Au revoir.

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Salut à toutes, salut à tous, à l'écoute de votre radio locale préférée, c'est parti pour Melting Dub. Une heure que nous allons passer ensemble avec beaucoup de roots cette fois-ci. Je commence par exemple avec la formation allemande D-Phase. D-Phase Present in a Rudy Mood, un album résolument très jazz, mais évidemment aussi très dub. La bonne fusion des deux, les trompettes, enfin il y a tout qui va bien. D-Phase, c'est plutôt un groupe de jazz électronique, je sais pas si vous connaissiez. Il date un peu fuzzy dub, tout de suite.

Diphaz et le morceau Phazy Dub. À l'instant, Diphaz present in a Rudy Mood. Leur album qui sonne comme ça bien reggae. Et je vous en propose un second titre d'ailleurs, et qui donne son nom à l'album. In a Rudy Mood.

Vous écoutez bien Melting Dub et c'était In a Ready Mood, signé D-Faz, sur l'album D-Faz Present In a Ready Mood. Je poursuis avec du gros roots produit en 2026. Il y a vraiment tous les codes. C'est Boss Capone associé à Case Rory qui nous propose Dub Delic, un album qui sonne bon la fin des années 70. Sailor's Last Dub avec de très très belles parties.

Boss Capone et Case Rory, Sailors, Last Dub, ce titre extrait de l'album Dubdelic. Je poursuis dans la même veine avec le Lone Ark Redeem Force associé à Rasteo et Roberto Sanchez sur l'album The 40 Children Dub en forme d'hommage. Mr. Taxman Dub tout de suite.

Mr. Taxman Dub, Lone Ark Rhythm Force, Ras Theo et Roberto Sanchez associés, extrait de l'album The 40 Children Dub. L'album Walking Target de Aztec a été repris il y a peu par différents artistes. Intitulé Dub Target, on y retrouve Vibronix, Stormind Dub, entre autres, et également Gaudi sur justement le morceau Walking Target.

Walking Target, Gaudi Remix Aztec sur l'album Dub Target. Et je vous propose maintenant cette association Paolo Baldini Dub Files avec Melomood sur le 7 Dub. Paolo Baldini Dub Files reprend donc Melomood à sa sauce. Tous les morceaux sont délicieux, je vous en ai choisi un, Dub Home or Arbor.

Ah, la bonne cascade d'effet. Le son de Dub, signé Paolo Baldini, Dub Files, sur le son de Mellow Mood, Dub Home or Herbald, 7 Dub, c'est l'album où vous pourrez retrouver toutes ces pépites. Mais en attendant, je passe à cette association Roommate avec le chanteur Mellow Banton, Mellow in Dub. L'album Highest Grade Dub, la version

Un morceau court mais efficace et bien joyeux, Highest Grade Dub, Melo Banton au chant, roommate à la production, Melo in Dub, l'album. Et je passe à la formation Kotoa avec cette nouvelle production Earthwise Out of the Dark. Un album qui oscille entre afrobeat bien péchu et puis production plus soul ou plus reggae. Et le morceau Earthwise, lui, est carrément un pur instrumental. Le voici pour vous.

Kotoa et le morceau Earthwise, vous l'avez compris, sur l'album Earthwise Out of the Dark. Vraiment, je vous le conseille si vous aimez notamment l'afrobeat. Ils sont très très bons. Et je passe maintenant à du stepper franc avec le Red Echoes Sound System et le morceau Warrior Stance.

Melting Dub avec Warrior Stance du Red Echoes Sound System. Et je passe à ce single Audiozone qui nous est proposé par Celt Islam en hommage à un ami à lui qui vient de disparaître. L'homme est mort, mais le morceau est fort.

Ah, le son bien industriel de Celt Islam avec ce titre Audiozone à retrouver sur son Bandcamp. Je passe au producteur français Zion Pulse Studio, album Digital Factory, sur lequel il y a deux titres en plusieurs versions, et notamment Industrial Dub, que je vous propose dans son mix 1, morceau court mais redoutablement efficace. Quel groove de basse!

Industrial Dub Mix One, Zion Pulse Studio à l'instant, album Digital Factory, c'est aussi à retrouver sur son Bandcamp, comme ce qui va suivre, le producteur allemand Freilo nous propose Alerta, Alerta, à l'heure qu'il voit revenir les nazis chez

Est-ce que c'est clair ? Alerta, alerta, nous dit Frailo. Oui, oui, il y a des élections bientôt aussi chez nous. Ataraxi maintenant, avec le morceau Beyrouth. Tiens, faudrait y penser à Beyrouth également. Mix 1.

C'était Ataraxy avec Beyrouth Mix One. Sur ces notes un peu mélancoliques, l'émission est en passe de s'arrêter. Et merci à toutes et tous pour votre présence encore et toujours à l'écoute. Évidemment, rendez-vous sur internet rdwa.fr, rubrique émission musicale Melting Dub, pour retrouver cette session et les anciennes et bien d'autres contenus. Je vous laisse avec une touche plus joyeuse, parce que j'aime bien ce morceau et que là, il est magiquement repris. Tenya in Dub est à la production, Tengless est au chant et a modifié un peu les paroles. Voici Daft Skunk et à la semaine prochaine. Portez-vous bien, ciao!

0: ça fait 666 euros.
1: Et on vous offre la TVA.
2: Quoi?
1: Négro?
2: Ah non, j'ai pas dit ça.
1: Ah non, je me permettrai pas.
2: Donc le contrat, voilà, du paraffin en bas de page, comme ceci. Oh écoutez, on entend des you-you. C'est tellement exotique.
1: Ça doit vous rappeler un peu le pays, hein?
2: Ah non? Tiens donc. Bon, mais une petite signature ici. Parfait. Écoutez, bienvenue chez vous. Bon, allez, je vais aller me faire sucer, moi.

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3: 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Il est midi à Paris, 10h en temps universel. Et le journal, c'est avec vous Antoine Galen, bonjour.
4: Bonjour Caroline, bonjour à tous. À la une, Bruxelles bloquée dans les discussions sur le renouvellement des sanctions contre la Russie. Les 27 n'ont pas trouvé d'accord. Hier, la France et le Luxembourg poussent pour le retrait de deux oligarques russes, mais la Lettonie s'y est opposée. Coup d'envoi de l'Assemblée Générale des Nations Unies à New York. Le discours de son président Antonio Guterres est attendu dans les prochaines heures. Volodymyr Zelensky, lui, doit s'exprimer demain. Une prise de parole du président ukrainien avant sa rencontre avec Donald Trump cet après-midi. Kiev en attend beaucoup, vous l'entendrez. Dans ce journal, nous serons également au Honduras où la sécheresse fait rage. Conséquence du phénomène climatique El Niño, les deux tiers du pays sont en état d'alerte. Alors pour provoquer des pluies, le gouvernement a décidé d'utiliser la technique de l'encensement des nuages, une méthode pas très efficace. Et puis, tendez l'oreille en fin de journal. Amanda Lear accuse Miley Cyrus de plagiat. La Française pointe du doigt le morceau Red Lights du dernier album de la star américaine. Les discussions ont repris ce matin à Bruxelles concernant la levée des sanctions de l'UE contre deux oligarques russes. Hier soir, les 27 n'ont pas réussi à trouver un accord de principe en ce sens. La France et le Luxembourg aimeraient retirer deux noms de la liste, mais la Lettonie s'y est opposée. Un rare moment de tension au sein de l'Union européenne sur la question ukrainienne, car depuis la défaite du Hongrois Viktor Orban, le consensus était revenu. On retrouve notre correspondant Pierre Benazet en direct de Bruxelles. Bonjour.
5: Bonjour.
4: Cette fois, la France et le Luxembourg jouent les troubles faites.
5: D'un côté, vous avez la réelle politique avec, effectivement, d'abord la France qui demande pour des raisons de sécurité nationale la levée des sanctions en faveur de l'oligarque Alisher Usmanov, avec ensuite le Luxembourg en faveur d'un deuxième oligarque, Mikhail Friedman. De l'autre côté, vous avez la question de principe avec la Lettonie. Elle rejette l'accord de levée des sanctions trouvé par les 27 ambassadeurs à Bruxelles. Elle ne veut pas d'un précédent dommageable pour la crédibilité du soutien à l'Ukraine, et la chef de la diplomatie européenne, Kaya Kallas, est sur la même longueur d'onde.
6: Sanctions are a core pillar of our response to Russia's war. Our core policy regarding pressuring Russia into really stopping this war. And they are depriving Russia of finances to fund this war, and that's why we are...
5: Les sanctions sont un pilier essentiel de la réponse à la guerre en Russie. La stratégie principale est de faire pression pour qu'elle mette fin au conflit. Rien n'a changé, c'est très clair. Nous avons besoin de cette stabilité, affirme Kaya Kallas, que les sanctions restent en vigueur plus longtemps. Résultat, les 27 ont relancé une consultation des capitales à échéance de ce mardi après-midi. Le sort des deux oligarques est en suspens, mais en revanche, l'extension à 36 mois au lieu de 6 de la durée de validité des sanctions semble acquise. Elle permettrait d'éviter que de telles tractations se reproduisent trop souvent.
4: Pierre Benazet, en direct de Bruxelles, merci à vous. Et dans 2 heures, le délai arrivera à échéance pour la réponse des 27. Aux yeux de Kiev, le retrait des deux oligarques de cette liste enverrait un mauvais signal à Moscou. Déclaration du ministre ukrainien des Affaires étrangères. Pendant ce temps, les combats continuent entre la Russie et l'Ukraine. Les autorités ukrainiennes annoncent 4 morts à Dnipro après des bombardements russes sur des sites industriels. De son côté, Volodymyr Zelensky doit s'exprimer demain à l'Assemblée générale des Nations Unies. Une prise de parole du président ukrainien avant sa rencontre avec Donald Trump cet après-midi. Une entrevue qui intervient 15 jours après la visite à Kiev des émissaires américains Steve Witkoff et Jared Kushner. Les discussions devraient notamment porter sur de possibles mesures de désescalade avec la Russie. À Kiev, les explications de notre correspondant Lucas Lazo.
2: Difficile de cerner les motivations réelles du locataire de la Maison Blanche. Après avoir exhorté Kiev à cesser ses frappes contre les raffineries russes, Donald Trump a qualifié hier cette guerre de ridicule et sans fin. Selon lui, les attaques ukrainiennes ont désorganisé la production russe de gazole et contribuent à l'explosion des prix à la pompe aux États-Unis. Une lecture partielle puisque l'intervention américaine en Iran pèse lourdement sur le marché mondial de l'énergie. Mais il n'en fallait pas davantage à Volodymyr Zelensky pour réaffirmer sa volonté de discuter de mesures de escalades susceptibles d'ouvrir la voie à de véritables négociations de paix avec la Russie. Au cœur de sa rencontre à New York avec Donald Trump devrait donc figurer un possible cessez-le-feu énergétique. L'Ukraine épargnerait les raffineries russes et Moscou le réseau électrique ukrainien à bout de souffle à l'approche de l'hiver. Kiev exige cependant des garanties américaines quant au respect d'un tel accord par la Russie, mais la nature de ces précautions reste pour l'heure très floue. Le président ukrainien devrait également réclamer davantage de missiles pour les systèmes Patriot et des avancées sur la production de ces intercepteurs en Ukraine. Lucas Lazo, Kiev, RFI.
4: Il était aussi question de la guerre en Ukraine lors de la rencontre hier à New York entre Donald Trump et Emmanuel Macron. Le président français a tenté de convaincre son homologue de mettre en place un moratoire entre Kiev et Moscou sur les frappes contre les infrastructures énergétiques. Emmanuel Macron a aussi poussé pour une résolution du Conseil de sécurité de l'ONU afin de garantir la liberté de navigation dans le détroit d'Ormuz. Le phénomène El Niño n'est pas encore à son pic, mais ses conséquences se font déjà ressentir. En Amérique centrale notamment, où il provoque une intense sécheresse. C'est le cas par exemple au Honduras. Une majeure partie du pays est placée en état d'alerte. Pour y remédier, le gouvernement annonce vouloir utiliser la technique de l'encensement des nuages. Objectif, provoquer les pluies, mais cette méthode est décriée et pas forcément efficace. Simon Rosé.
7: L'épisode en cours d'El Niño est annoncé comme l'un des plus intenses jamais observés et si son pic est attendu dans les prochains mois, il perturbe déjà fortement le régime des pluies en Amérique centrale. Au Honduras, ce sont ainsi plus des deux tiers des municipalités qui sont placées sous différents niveaux d'alerte en raison de la sécheresse. Pour y répondre, les autorités ont annoncé vouloir ensemencer les nuages. Des avions vont disperser de petites particules dans les nuages déjà formés, celles-ci devant ensuite favoriser la formation de gouttes d'eau et donc potentiellement de pluie. Ces vols auront lieu au-dessus des zones les plus touchées par la sécheresse, mais sans aucune garantie de résultat. Il n'est pas possible de faire pleuvoir à partir de rien. Il faut des conditions météo favorables. L'Inde avait par exemple essayé cette méthode il y a un an. La pluie devait alors servir à dissiper une importante pollution atmosphérique, mais cela avait été un échec. Aucune goutte n'était tombée. Les autorités du Honduras veulent cependant tenter l'expérience en complément d'autres mesures mises en place contre la sécheresse, comme l'installation de nouveaux puits ou de systèmes d'irrigation pour lesquels le gouvernement entend investir environ 6 millions d'euros.
4: Simon Rosé, et pendant ce temps, l'Indonésie s'inquiète. Le phénomène El Niño et les incendies ravagent plusieurs régions de l'archipel. Ce mardi, le ministère indonésien de la Santé annonce que plus de 170 000 personnes ont été victimes de problèmes respiratoires depuis le mois d'août. C'est le genre d'affaires qui agite régulièrement le milieu de la musique. Miley Cyrus est accusée par Amanda Lear d'avoir plagié l'une de ses chansons dans son nouvel album sorti vendredi. Amanda Lear, qui a connu le succès dans les années 70 avec la vague disco, affirme que le titre Red Lights ressemble au titre The Sphinx sorti en 1978. La française ajoute que sa maison de disques Universal va demander des explications à l'américaine. Pour l'heure, Miley Cyrus n'a pas encore réagi. Les précisions d'Olivier Roger.
8: Voici Red Lights, c'est le nouveau titre de Miley Cyrus. Et voici The Sphinx, succès d'Amanda Lear, sorti en 1978. Hormis le tempo très différent, la ressemblance est frappante, au point d'avoir fait bondir Amanda Lear, qui s'est fendue d'un message sur les réseaux sociaux à l'adresse de sa benjamine américaine. « Merci Miley d'avoir copié ma chanson, je suis flattée ». Dans une interview au quotidien Le Parisien, la Française de 87 ans est allée plus loin, expliquant que son producteur et sa maison de disques, Universal, ne comptaient pas en rester là. Il demande des explications à l'Américaine de 33 ans, souhaitant qu'Amanda Lear soit au minimum créditée sur le titre. Ce qui est embarrassant embarrassant pour Miley Cyrus, c'est qu'elle n'en est pas à sa première affaire de plagiat. En 2023, elle avait été accusée d'avoir copié une chanson de Bruno Mars, lui-même grand plagiaire devant l'éternel, à en croire Pharrell Williams. Et en 2020, elle avait dû conclure un accord financier avec un reggae-man jamaïcain pour le titre « We Can't Stop », en français « On ne peut pas s'arrêter », titre dont l'ironie actuelle ne nous aura pas échappé.

0: c'est la fin de ce journal. Merci à vous de l'avoir suivi. Tout de suite, 8 milliards de voisins avec vous, Emmanuel Bastide.
1: Bonjour Antoine Galen. Prochain journal dans 50 minutes.
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6: L'écologie politique, c'est aussi la façon dont on va penser l'économie. Je veux une autre économie. Aller vers une forme de décroissance. Ah là là, le mot est jeté.
7: Charles Fournier,
6: d'une post-croissance,
7: député écologiste d'Indre-et-Loire.
6: Parce que continuer dans ce sens-là, ça va nous emmener dans le mur. Et donc du coup, faut débattre de tout ça. Il n'y aura pas de réussite s'il n'y a pas de compromis. Pas de compromission, mais des compromis. On a donné du droit à l'entreprise, on a donné des droits à l'homme, mais on n'a pas donné de droit à la nature. Et donc, qui perd les arbitrages? Eh bien, la nature, tout le temps. Si on élève la nature au même rang juridique qu'une entreprise, si on la met à la même hauteur, si on lui permet de se défendre, c'est évidemment des visages humains qui devront être choisis collectivement. Tout le monde n'est pas d'accord là-dessus. Je crois vraiment que c'est la voie pour pouvoir avancer parce que j'en ai marre de perdre de manière constante. Une capacité de reconnaître la nature dans ses droits et de faire en sorte que ses droits puissent décider, donc les droits de la loi, mais j'ai aussi fait rentrer la nature dans l'entreprise. C'est là où je ne suis pas assez radical, mais qu'il y a un droit de veto. Que les représentants au conseil d'administration de la nature puissent dire « Non, c'est pas possible. Votre business, c'est pas possible. Votre aménagement, c'est pas possible. » Et c'est à ça qu'il faut arriver.
7: Reconnaître les droits du vivant. Juillet 2026, Charles Fournier dépose au Parlement une proposition de loi visant à reconnaître la personnalité juridique de la Loire. Bonne nouvelle, qu'on va commenter, avant de dresser un très sombre constat de notre situation écologique, démocratique et les voies pour parer ces catastrophes.
6: On est dans une situation d'un monde qui commence à prendre la mesure des problèmes, mais qui n'est pas du tout prêt à les changer. Sur le modèle agricole, il faut faire rupture. Dans le délai le plus court possible, aller vers une agriculture paysanne, elle est capable de nourrir. Il faut arrêter un certain nombre de cultures progressivement qui consomment énormément d'eau parce que ça ne tiendra pas avec le reste. Si on acte qu'on va vers un autre modèle, alors on mettra en œuvre toutes ces solutions. Et ce cap, ça doit être un changement de modèle et c'est ce modèle qu'il faut enclencher.
7: Septembre 2026, la canicule et son cortège de catastrophes annoncées depuis des décennies laissent place à une lugubre rentrée sous les menaces fascistes et écocidaires, les deux allant de pair, puisque l'extrême droite est toujours alliée à la droite pour voter des lois antisociales et anti-environnementales, dont la méphitique loi d'urgence agricole, la LUA, aussi dite loi Duplon 2, grande offensive contre le vivant au profit de multinationales de l'agro-industrie. Plus de fermes-usines, de méga-bassines, de pesticides, dont l'acétamipride, contre laquelle plus de 2 millions de Français ont pourtant signé une pétition Assemblée nationale en 2025. Salut les amis, c'est JBD pour Polémique, c'est lavoixoff.com et pour votre radio encore libre préférée, le vivant se défend aussi au Parlement. Bonjour Charles.
6: Salut.
7: Merci de nous recevoir dans ta nouvelle permanence à Tours. C'est la rentrée et donc le temps est précieux et merci de le prendre pour venir causer dans le micro. Charles Fournier, l'un des 38 députés du groupe écologiste à l'Assemblée nationale. Même si au national, j'ai une certaine circonspection vis-à-vis de la formation politique que tu représentes, c'est toujours avec beaucoup d'enthousiasme que je t'accorde mon suffrage au local. Comme disent les gens de droite, hein, tu es un gars vraiment issu de la société civile. On le rappelle, hein, BAFA, le brevet d'animateur, l'éducation populaire. C'est ton ADN, c'est de là que tu viens et tu es un vrai homme de gauche.
6: Je fais partie de cette famille politique, mais je sais qu'il y a une diversité et que cette diversité peut nuire à la cohérence d'ensemble. Pour autant, moi, j'aime cette biodiversité. J'estime qu'elle fait partie de la capacité à faire ensemble malgré des différences qui existent. Voilà. Et donc, je me reconnais comme étant effectivement la gauche de mon parti. prend des positions en essayant d'être toujours cohérent, que s'agisse ici ou nationalement. Et c'est évidemment pas mon parti qui guide les positions, mais peut-être ce qui me guide, c'est les valeurs de mon parti, c'est ce qui a fondé l'écologie politique, c'est les grands penseurs de l'écologie politique, et c'est ça qui me tient encore aujourd'hui et qui me tiendra, je pense, encore un bout de chemin.
7: Blague politicienne, mais qu'est-ce que vous attendez pour passer dans un vrai parti, une vraie force écologiste et de gauche qui s'appelle la France Insoumise, au lieu de nous diviser en cette période de menaces fascistes sur la présidentielle?
6: Je peux te répondre assez facilement à ça parce que, bon, d'abord, la France Insoumise, on a, et je commence par là, des différences assez marquantes sur les questions internationales, sur le centralisme, sur la pensée économique. Donc on a quand même vraiment des points de désaccord. Il faudrait être capable d'en parler et pas de demander de rejoindre, d'être avec eux ou de pas être avec eux. Là, il faut qu'on puisse discuter de ça pour pouvoir construire ensemble. Moi, je défends l'écologie politique. J'estime qu'elle doit trouver sa place dans un rassemblement avec la France Insoumise. Donc, c'est ça qui me guide, d'être capable de travailler sur ce qui nous rassemble. Il y a plein de points qui nous ressemblent, mais il y a des points sur lesquels je suis en désaccord. Voilà, et c'est assumé, et ils le savent, et nous avons des dialogues. Et d'ailleurs, localement, finalement, ces sujets sont assez peu présents. Donc, il n'y a pas de hiatus, on arrive à travailler ensemble, mais dès qu'on arrive au niveau national, on ne se retrouve pas totalement sur tous les sujets. Voilà. Donc voilà, donc là, on est rentré dans un moment un peu particulier qui est celui de la présidentielle. C'est là que ça se jouera. Dès maintenant, moi, j'appelle à ce que nous nous retrouvions. Je le dis, ce n'est pas évident. Tout le monde dit, bah, il faudrait que votre candidate, elle abandonne. Mais pour un parti, pour le nôtre, ne pas être présent à la présidentielle, ce n'est pas rien. Ce n'est pas un acte anodin. Et d'ailleurs, elle continue pour l'instant, elle se défend, elle porte l'écologie politique. C'est à ça que sert aussi la présidentielle. Si on disparaît dans ce moment-là, donc tout le monde dit, bah, il faut être ensemble. Moi, c'est OK, mais c'est OK si on a trouvé des points d'accord. Ce n'est pas OK par principe, ce n'est pas OK par reddition, ce n'est pas OK par soumission. C'est parce qu'on aura travaillé sur les points. Et ça, il faut être capable de le faire. Il faut être capable de le faire dans les deux sens.
7: Vous l'avez fait à la
0: fait.
7: Quand Macron a dissous, voilà, vous avez retrouvé la notion de front populaire, de coalition.
6: Il y a un point qui a changé, en tout cas pour moi qui est essentiel, c'est qu'on l'a fait à chaque fois dans un sursaut de dernière minute pour le fabriquer. Je pense qu'il ne faut pas refaire la même chose. Et que là, on est encore suffisamment loin de la présidentielle pour ouvrir des discussions normales. Il y a un article dans Libé que j'ai bien aimé, c'est une tribune d'ailleurs, qui dit « la gauche ne se dispute pas, elle se dispute mal ». Voilà. Ça ne peut pas être l'uniformité, je veux dire, la gauche. C'est justement cette diversité. Et il faut accepter ça. Et donc cette diversité, avec un cap qui soit très clair, un projet de rupture, ça c'est une évidence, il n'y a pas de discussion là-dessus. Mais dans ça, il y a des nuances, et nous apportons chacun des nuances, et il faut qu'on retrouve ces nuances.
7: Faire une coalition, écarter la menace fasciste, et puis on discute, voire même on s'engueule quand on a gagné.
6: Bah bien sûr, non mais le premier danger c'est celui-là.
7: Ou pas d'ailleurs, on n'est pas obligé.
6: Le premier danger c'est celui-là, il faut quand même dire les choses. Si on regarde objectivement ce qui est en train de se passer sur la présidentielle, en tout cas ce que je peux analyser, au premier tour, vraisemblablement, si les sondages continuaient, Mélenchon face à Le Pen, le deuxième tour, c'est ça. Au deuxième tour, pour l'instant, rien n'est évident. Parce que Le Pen gagne dans tous les cas de figure. Dans tous les cas de figure.
7: Oui, c'est ce que nous disent les sondages. Hein.
6: Oui, non mais peu importe.
7: Les sondages nous donnaient Balladur gagnant en 95, 6 mois avant l'élection.
6: Mais tu sais qu'on ne peut pas utiliser les sondages pour dire que Mélenchon va gagner et pas les utiliser pour dire qu'il va perdre. Tu vois, il y a aussi un petit peu d'intox autour de ça. Mais n'empêche que ça nourrit, et ce n'est pas un sondage, mais c'est une série de sondages qui t'indiquent des choses. Et donc du coup, au deuxième tour, il est loin même d'ailleurs. Ça veut donc dire qu'il faudra se retrouver, qu'il faudra être capable de raconter une histoire qu'embarquera évidemment la radicalité, mais aussi la gauche telle qu'elle est aujourd'hui. Et il n'y a pas une pensée unique, il y a un cap unique, mais après avec des pensées diverses. Et c'est ce à quoi je vais travailler.
7: J'avais envie qu'on parle de la loi d'urgence agricole. Ouais. Et on reviendra. De toute façon, les deux thèmes sont liés, hein, puisque, ainsi que Fleur Breteau, représentante de Cancer Colère, l'a dit à l'Assemblée nationale en désignant la partie droite et très à droite de l'hémicycle. Hein. Vous êtes des alliés du cancer et nous le ferons savoir. Et donc, il y a un rapport entre écocide et fascisme. Ah, il paraît qu'il ne faut pas dire que le Front National est un parti fasciste parce que Marine Le Pen dit que c'est de la diffamation.
6: Je pense qu'il y a beaucoup d'éléments pour dire que c'est un parti fasciste.
7: Fondé par un FNSS et un milicien. J'aurais dû commencer aussi par cette question. Comment vas-tu, Charles, en cette rentrée scolaire 2026? Ça a été très dur pour toi ces derniers temps-là.
6: Oui, bah oui, en fait, en vrai, pendant un peu plus de 6 mois maintenant, j'ai fait suite à 2 AVC.
7: Tu peux nous rappeler ton âge ?
6: 58 ans. Je me suis retrouvé écarté de l'Assemblée nationale, où je me suis retrouvé dans une vraie difficulté qui m'a tenu éloigné. J'ai réappris petit à petit à retrouver des bases, à me sentir en confiance. Progressivement, ce n'est pas totalement réglé, mais c'est en bonne voie. Quand je parle là, ça me demande de l'énergie, ça me demande une concentration que j'avais avant, mais que je n'ai plus tout à fait. Donc, il me faut élaborer. Et ça, c'est ce qu'on appelle la mémoire de travail. C'est la mémoire de court terme qui te permet d'élaborer. Donc, moi, là-dessus, j'ai été un peu abîmé, mais abîmé, ça va revenir. Je vais retrouver les voix. Je fais de l'orthophonie. J'avais rendez-vous juste avant pour pouvoir retrouver la voix. Voilà. Et puis enfin, j'ai découvert que j'avais une maladie à ce moment-là. Alors, on m'a dit un premier diagnostic, un deuxième. Donc, je préfère rester prudent. Mais en tout cas, ce n'est pas arrivé que par hasard. Évidemment, il y a mon investissement, mais pas que mon investissement. Il y a aussi cette maladie. Et puis enfin, il y a une autre raison quand même qui explique ça. C'est les conditions dans lesquelles nous faisons notre travail qui est un peu délirant. Le travail parlementaire part dans tous les sens, n'est pas toujours sérieux. On travaille sur des textes de loi dans des délais très courts. C'est tout le temps des procédures d'urgence. Jamais on prend le temps d'élaborer. Par exemple, sur la réforme des retraites, il aurait fallu du temps, élaborer, réfléchir. Là, évidemment, tout est fait pour aller très vite. Il y a deux mots du capitalisme aujourd'hui qu'on entend quand même souvent, c'est accélération et c'est simplification. Il faut se méfier quand on entend ces deux mots. Et ces deux mots-là nous racontent à quel point il faut aller vite pour que tu n'aies pas le temps de réfléchir, pour que tu n'aies pas le temps d'imaginer autrement le monde. Tu n'as pas le droit de penser au futur. On va te parler de la tyrannie de la réalité. Regardez la situation budgétaire, elle est catastrophique. Ça, c'est une assertion qui nous est versée.
7: Et jamais on nous pose la question, la faute à qui ?
6: Et notamment quelle est la situation réelle et qu'est-ce que ça veut dire ? Et c'est quoi l'incidence ? Et c'est tous ces sujets-là. Et donc, du coup, moi, je me suis retrouvé prisonnier de cet exercice. J'ai fait une longue pause. Je dois revenir, mais je dois dire que maintenant, je ferai attention pour moi, mais ça ne suffit pas. C'est-à-dire qu'il faut que l'Assemblée en tire des enseignements. Alors, bon, elle ne va pas le faire tout de suite, mais en organisant mieux le travail parlementaire, en évitant l'espèce de course dans laquelle nous sommes. Je ne suis pas bien sûr qu'on se rende compte tout le temps, mais on a X textes en même temps, des textes en commission, en plénière, on court d'un endroit à l'autre. Je ne caricature pas, c'est la réalité. Et donc, du coup, il y a un moment, tu n'arrives pas à faire sérieusement la loi, et c'est surtout ça la conséquence. C'est que les lois, elles ne correspondent pas aux citoyens, ils n'écoutent pas parce qu'il n'y a pas la place pour le faire.
7: La volonté non plus d'ailleurs. Hein.
6: Non, il n'y a pas la volonté, mais moi
7: je pense aux 2 millions de signatures de la loi Duplomb de l'an dernier.
6: Bah oui, clairement, mais moi j'ai mis en place un parlement de circonscription, je suis à l'écoute. C'est du temps long, c'est pas du temps court ça, c'est pas du temps d'urgence, voilà. Donc globalement, je dis pas que c'est à cause de ça que j'ai fait mon AVC, bien sûr, mais c'est un des facteurs supplémentaires qui explique qu'on travaille dans une insécurité. Bon, évidemment, il y a des gens qui vont dire « Ah ben, mais il se plaint, il gagne plein d'argent », bon voilà. Mmh. Je pourrais parler de ce que je gagne vraiment, qui n'est pas du tout ce que les gens s'imaginent, mais c'est pas une plainte, mais c'est pour expliquer pourquoi on en arrive là, on se met un peu en danger. Moi, j'ai fait ça un peu sérieusement et un peu trop sérieusement. J'ai couru dans tous les sens. J'ai fait un tour de France. J'ai été partout. Voilà. Et là, aujourd'hui, bon, je vais regarder un peu les choses en face et je vais faire des choix. Je vais être plus chirurgical. Et je pense que ça fonctionnera aussi. Mais en tout cas, choisir plus précisément les entrées de mon travail.
7: Vu que je t'ai adressé au moins par 2 reprises mon bulletin de vote qui n'était pas un chèque en blanc, je suis allé vérifier que tu bossais. Effectivement, avant même que tu fasses tes AVC, ouais. Je me suis dit, il va se crever au boulot. Ouais. Parce que je t'ai vu dans des commissions de tout faire des rapports sur le tourisme, sur ceci, sur cela. Ce machin. Quand on fait le travail sérieusement de député, c'est un coup à y laisser sa peau, en fait, ou des plumes, en tout cas. Hein.
6: Oui, alors après, la conséquence quand même de ça, je suis censé représenter les gens. Pendant 5 mois, je n'ai pas pu les représenter. Ou quasiment pas. J'ai continué un peu, mais assez mal.
7: Est-ce qu'on n'a plus de député quand le député est malade ? Parce que tu avais une suppléante, mais en fait, qui n'a pas tes pouvoirs.
6: Ben non, mais ma suppléante, elle reste suppléante, mais elle n'a pas de pouvoir. Elle peut me remplacer, mais si je m'en vais définitivement, avant la fin de mandat.
7: Quand le député est en arrêt maladie, on n'a plus de député.
6: Quand tu es en arrêt de maladie, quand tu as une grossesse, il n'y a pas de suppléance. Et ça, c'est un des points que j'ai mis en évidence. Incroyable. C'est complètement dingue. Et donc, voilà, c'est toutes ces dimensions-là qu'il faudrait prendre en question. Il y a un travail qui est engagé sur le règlement intérieur de l'Assemblée nationale, bon, qui va accoucher d'une souris, mais l'enjeu, c'est quand même de porter ces sujets-là, de transformer le fonctionnement de l'Assemblée. Or, regardons un peu ce qui se passe chez d'autres. En Allemagne, ils font 22 semaines par année au Bundestag, au Parlement. 22 semaines. Ici, nous, c'est complètement de la folie. Donc, du coup, ils ont de la présence en circonscription, par exemple. Moi, c'est un peu des choses comme ça que j'aimerais imaginer pour la suite. Je dois avouer quand même que cet été, je me suis un peu effondré après l'AVC, que j'étais vraiment pas bien. J'ai fait une petite dépression, enfin une dépression. Et la plupart des gens qui font un AVC font une dépression. Là, aujourd'hui, je remonte la pente, je suis plutôt correct. Je me sens très serein dans la manière d'aborder la rentrée. Mais je dois te dire qu'au mois de juillet, là, j'étais quand même fond du trou, plus ce qui se passe autour, qui franchement en rajoutait, parce que quand même, on a passé notre temps à dire que le réchauffement climatique, que tout cela allait nous tomber dessus, qu'il y avait une accélération, que, etc. Et finalement, rien n'est écouté. L'écologie a été raillée, un coup par Sarkozy, un coup par les macronistes, après avoir fait de l'écologie au début, un peu de leur sujet. À la fin, plus rien, ils démontent le peu qu'ils avaient fait. Donc du coup, c'est une situation absolument catastrophique. Et moi, quand je vois tout ça, tout ce qui est arrivé, j'étais quand même pas super bien, voilà. Bon.
7: Si ça peut te rassurer, t'as pas été la seule à passer un très mauvais été. Et depuis le temps que le GIEC, Hubert Reeves, René Dumont nous disent qu'on y va et qu'on y est, bon, maintenant que quand ça arrive, et c'est, ça met pas en joie. Hein.
6: Bah non, clairement pas. Et puis c'est pas des petites mesurettes, c'est des changements structurels, profonds. Enfin, je travaille beaucoup sur les transformations de l'entreprise. Pour moi, c'est assez fondamental. Si tu veux sortir du capitalisme, il faut un chemin. Il faut un chemin pour sortir du capitalisme. Et pour sortir du capitalisme, il faut arrêter de rémunérer sans cesse le capital au détriment du travail. Il faut retrouver une forme collective de l'entreprise. Il faut donner de la place aux salariés. Il faut donner de la place à la nature. C'est des sujets. Alors moi, je les travaille, je les ai mis en loi. C'est pas immédiat, mais ça raconte le chemin que nous devons prendre. Et donc, je suis convaincu que c'est ce qu'il faut faire. Malheureusement, ce à quoi on assiste, c'est tout le contraire de tout ça.
7: Si les ultra-riches et les multinationales pouvaient payer des impôts en France et abonder les caisses de l'État, ce serait bien.
6: Clairement non, mais il faut une justice fiscale. On est arrivé à un point qui est absolument scandaleux. J'étais ce matin dans une réunion avec le département qui nous faisait exposer sa situation financière extrêmement difficile. Ce qui est vrai, leur situation est très difficile. Mais il y avait autour quelques députés macronistes qui disaient « Ah là là, mais c'est scandaleux !» Mais comment c'est possible? On ne peut pas tenir un discours au niveau local et avoir un discours contraire au niveau national. Ça ne marche pas. Je suis intervenu, je dis c'est quoi aujourd'hui l'exercice? Est-ce que nous, on doit venir en soutien, mais on n'a pas le droit de parler de politique? Ou alors, moi, je vais vous parler de politique et je ne vais pas être d'accord et je vais dire qu'il faut plus de recettes et que ces recettes, elles ne vont pas tomber du ciel et qu'il faut imaginer taxer de manière plus juste les plus riches. Voilà. Et ça, c'était interdit. Il fallait parler que du court terme. Et que Et à court terme, on retombe dans les mêmes situations. Leur situation, elle restera bancale. Je vais soutenir un courrier du département demandant à ce que le fonds de compensation soit en 2027 à la hauteur. Pas de problème. Mais dans le long terme, ça ne va pas changer la donne. Il faut changer la fiscalité. Il faut de la justice fiscale. C'est fondamental. Quand on ne dit pas ça, malheureusement, on participe d'une certaine manière de nourrir l'ambiance, l'extrême droite, une forme de populisme. Localement, on dénonce des choses qu'on adopte quand on est au niveau national. Ça, c'est vraiment un problème et j'espère qu'à un moment donné, il y aura une petite prise de conscience de leur côté.
7: Le règne de Macron s'achèvera avec la présidentielle. Clairement, la Macronie n'a plus besoin d'essayer de séduire et profite des quelques mois qui lui restent pour passer en force lois et mesures antisociales, anticitoyennes, comme le permis de tuer accordé à la police, et bien sûr des lois anti-écologiques, comme la LUA, votée par les serviteurs politiques de multinationales. Cette offensive anti-écologique est aussi menée à l'échelle européenne avec les fameux omnibus, paquets de lois passées

0: faire passer petit à petit l'impensable en fait, en vrai. Donc je trouve qu'ils allient les deux.
1: On a vu avec la loi Duplon, c'est-à-dire on voulait plus de fermes-usines, plus de méga-bassines, plus de machin, mais allez, on lâche sur l'acétamipride. Et en fait, non. Bah non, finalement, l'acétamipride, on vous la met aussi.
0: Non, mais
1: malgré vos 2 millions de signatures sur une pétition à l'Assemblée nationale.
0: C'était une catastrophe. Et puis, en même temps, dans le même temps, on a eu plein d'autres textes absolument dingues. Mais c'est là où je dis qu'ils jouent un peu de manière... C'est quand même assez inquiétant parce qu'ils nourrissent la position d'être au-dessus des lois. Quand j'entends Retailleau, il veut sortir de l'état de droit... Marine Le Pen propose la même chose, mais alors elle s'embête encore moins, elle passe par une modification de la Constitution, et en disant tout référendum sera forcément présidentiel, et il n'y aura plus de passage par le Parlement, il n'y aura plus de référendum qui puisse être déclenché autrement que par le président de la République, ce qui est quand même une forme un peu fascisante d'enclencher ça. Et ça, c'est dans les tuyaux. Elle a déposé une proposition de loi, ils y reviendront. On a quand même ces personnages... qu'arrive à jouer avec l'état de droit, avec la philosophie de l'état de droit, et en nous disant, je vais taper dans le tas, finalement, ça passe pas, mais on trouvera un autre moyen pour que ça passe. Et finalement, est-ce qu'on a encore besoin de s'emmerder avec l'état de droit? Ce qui est quand même assez ahurissant. C'est malheureusement l'effet aussi de la com dans laquelle nous sommes. C'est-à-dire, plus on va aller sur un terrain choquant, la théorie du choc, plus on va marquer les gens. Résultat, c'est qu'en face, on peine à s'organiser, c'est qu'on est un peu tétanisé.
2: Sidéré,
0: exactement, et sidéré. Et c'est ça qui est un peu compliqué. Alors, la tentation, elle est de répondre de la même manière, parce que finalement, la présidentielle, elle nous présente deux visages. D'un côté, un choc complètement ahurissant, puis de l'autre côté, une réponse aussi du choc face à ça. Voilà. Et donc, on est dans ce moment-là, et ça, c'est vertigineux, parce qu'on est acculé dans nos choix. Ça, je trouve ça très difficile.
1: La dernière fois qu'on s'est vu, on se réjouissait de ces 2 millions de signatures, pétition de l'Assemblée nationale, contre la loi Duplon. D'ailleurs, il y en a eu d'autres après. Perso, je pense qu'il faut continuer. J'entends des gens qui disent « oui, on signe des trucs, ça sert à rien ». Je dis « non, il faut toujours se manifester et le faire pendant qu'on peut ». Cela dit, il y a Duplon qui dit « oui, en fait, la vie des Français, j'en ai rien à fiche. Je maintiens quand même cet ami Pride ». D'ailleurs, j'ai découvert un nouveau mot. Ouais. Flupyradifurone.
0: C'est le deuxième néonicotinoïde, parce que évidemment, t'en as un premier, puis paf, on t'en met un deuxième, etc. Et à chaque fois, une petite couche qui peut passer. Cette loi, elle est complètement hallucinante. C'est à rebours, évidemment, de ce qui est nécessaire. La loi d'urgence agriculture est devenue la loi Duplon 2. C'est ça la donnée, avec en plus d'autres éléments dedans. Par exemple, moins commenté, mais une modification de la démocratie de l'eau, ce qu'on appelle les parlements de l'eau, avec plus de sièges pour les syndicats d'agriculteurs, et pas n'importe lesquels, où on va minimiser la présence des citoyens pour donner leur point de vue et peser leur point de vue, alors que déjà, franchement, il y avait beaucoup à redire dessus, mais là, on en remet une couche. Quand même, il est prévu dans cette loi que l'eau pour l'agriculture puisse être considérée comme une priorité absolue au détriment d'autres usages de l'eau, c'est-à-dire qu'on crée une forme de hiérarchie. Tout ça, quand même, dans ce texte qui va quand même très très loin et qui abîme notre pays et qui abîme la question de la démocratie de l'eau. Ça, c'est vraiment très inquiétant, voilà.
1: Et ton collègue et camarade Benoît Biteau en Charente le rappelle à l'envi, ces autorisations d'irrigation de pomper dans les nappes phréatiques, c'est pour irriguer du maïs et ça ne concerne que 7% des exploitants agricoles. Comment une minorité vole le bien commun d'une majorité et pas que des autres agriculteurs.
0: Disons-le, c'est dans ces grands irrigants, c'est plutôt ceux qui s'en tirent bien, qui arrivent à avoir des revenus, mais qui aujourd'hui commencent à avoir peur, qui se disent « moi, mes grandes cultures arrosées de pesticides, arrosées d'eau, ça ne va plus être trop possible ». Et c'est vraiment peu de gens. Il y a plein d'autres agriculteurs qui sont complètement conscients de la situation dans laquelle nous sommes. Même parmi ces syndicats majoritaires, pas le syndicat majoritaire, mais un certain nombre d'en bas, ceux qui sont en bas, qui commencent à douter un peu, qui commencent à s'inquiéter de la situation dans laquelle nous sommes. Voilà, alors évidemment, l'argument immédiatement, t'es pas agriculteur, tu ne peux pas savoir, mais moi, je discute tout le temps avec des agriculteurs.
1: Puis vous avez dans vos rangs Benoît Biteau, paysan, député, agronome.
0: Mais ce qui est marrant, c'est que quand il est paysan et qu'il s'exprime comme paysan, on dit « non, mais là, t'as pas le droit de t'exprimer comme paysan, c'est pas parce que t'es paysan que tu sais tout ». Puis quand t'es pas paysan, on dit « mais t'es pas paysan, tu ne sais rien ». Évidemment, on peut parler de tous les sujets. Maintenant, il faut parler en s'étant renseigné, en étant à l'écoute de celles et ceux qui font ce

0: Métier, évidemment, et moi, c'est ce que je fais. Et donc, du coup, bah, je discute souvent, j'écoute, j'entends. Et malheureusement, la situation, elle est dramatique. Et cet été, encore plus que d'habitude. Et donc, on va remettre en place des aides exceptionnelles, des mesures d'urgence, mais on n'engage pas le changement d'orientation, on ne change pas le modèle agricole, on reste dans le même. Et ça, on se tire une balle dans le pied, et ils se tirent une balle dans le pied.
1: Dans quelques instants, suite de cet échange avec Charles Fournier, on va parler maïs et mégabassines, thème aussi abordé par le Darmanin de jardin de nos confitures. Ça faisait longtemps qu'on ne vous l'avait pas passé celle-là.

0: Parmi les horreurs de la loi d'urgence agricole, feu vert aux méga-bassines, autorisation de voler l'eau en pompant dans les nappes pour la stocker dans des réserves à ciel ouvert où elle s'évapore et s'empoisonne. Essentiellement pour faire pousser une plante pas adaptée à nos climats, le maïs, destiné non pas à nourrir la population, mais à nourrir des bovins en Amérique du Sud qui nous renvoient une viande suspecte, concurrence déloyale à la viande française, produite, elle, avec un cahier des charges très strict. Sur le front des méga-bassines, après une phase de pillage de l'eau organisée, on a vu en cet été 2026 un exploitant d'Indre-et-Loire qui s'est construit sa bassine en catimini. Far West et loi du plus fort.
1: On s'assoit sur la loi, fût-elle imparfaite, elle protège encore sur certains aspects, mais on voit bien que plus personne ne respecte ça. Ça me fait penser à un autre exemple, qui va te paraître un peu différent, mais qui relève de la même chose. Là, s'ouvre le procès d'Olivier Bouygues.
0: C'est le fils de Martin.
1: C'est le fils de Martin, grand propriétaire en Sologne. Il s'est fait attraper. Ils ont découvert dans sa propriété des charniers de tout type d'animaux qui faisaient concurrence au gibier. Ils ont découvert sur sa propriété en grillagé un excès de gibier qui laisse à penser à un élevage et non pas à un espace de chasse. Ça fait des années que ça dure. Il y avait des listes d'animaux à éliminer, des primes pour ceux qui éliminaient les animaux. On n'en parle pas de ça. Hein. Et ben ça, c'est des ultra-riches qui viennent en Sologne. C'est leur terrain de jeu, terrain d'amusement. C'est pas qu'ils contestent la loi, c'est qu'ils ignorent la loi. Ils sont au-dessus de la loi, avec des complicités. Qui vient chasser régulièrement? Tu regardes, Ciotti, Jacob en son temps, les uns les autres.
0: En fait, ils chassent même pas, ils sont au baltrap.
1: Bien sûr, et ils viennent discuter, faire business, ouais. Passer des accords. Parfois, l'extrême droite vient aussi là, avec le maire de Salbris, avec tous ces gens. C'est vraiment, franchement flippant. Voilà. Et donc ça, ce procès, j'espère qu'il sera exemplaire, qu'il sera condamné. Il risque 750 000 euros d'amende et 7 ans d'emprisonnement. Franchement, tuer des animaux, c'est pas une blague. C'est des animaux protégés. Pour certains, la crécelle, le balbuzard, tous ces animaux étaient interdits de tuer. Moi, je veux une bassine, ben, je vais me faire une bassine dans mon coin en s'en moquant. Rappelons-nous ce qui s'est passé en Indre-et-Loire. Dans le sud du département, il y a un maire propriétaire agricole qui s'est pris 17 infractions à l'OFB et tout le monde de dénoncer ça et de dire que le pauvre, 17 infractions. C'est pour ça qu'il y a une police de l'eau. C'est aussi parce qu'il y a des gens qui finalement s'assoient sur les règles. Il faut revenir aux règles, il faut revenir à la démocratie de l'eau, recommencer à discuter autour de l'eau parce que l'avenir est sombre de ce point de vue. Et là, parce qu'il est sombre, eh ben, on accélère les pratiques non vertueuses pour décider pour soi-même et on met ça sur le dos de quelques contestataires. Non, non, il y a bien plus que ça. Il y a beaucoup de gens. D'ailleurs, les 2,5 millions de signatures, ça nous racontait quelque chose sur l'acétamipride, bien sûr, mais pas que ça, sur ce que les gens disent. Alors, évidemment, on raconte, et ça c'est assez facile, on va raconter que bah, il n'y a plus d'eau, qu'il faut récupérer de l'eau de pluie. Mais c'est pas ça les bassines, c'est pas récupérer l'eau de pluie. Ça c'est une blague de raconter ça et d'entendre cela. C'est pomper l'eau dans les nappes phréatiques, c'est prendre le risque que l'eau qu'on va mettre dans les bassines, ça va être de l'eau souillée par les pesticides qui va être repartir ensuite dans le sol. Et c'est un peu sans fin. Ces pratiques-là, elles se font sous le manteau ou en tout cas, maintenant, elles sont en train de s'étaler au grand jour. On va pomper l'eau. On nous explique qu'on va récupérer de l'eau pendant la période hivernale parce qu'il y a plus d'eau. Mais la période hivernale, elle sert à reconstituer les nappes phréatiques. Si vous utilisez cette eau, vous la détournez, vous faites un accaparement de l'eau pour remplir vos bassines, bah c'est de l'eau en moins dans les nappes phréatiques. Et ça, c'est extrêmement inquiétant. C'est notre eau à nous aussi. Hein. C'est ça qui est en jeu. Donc, moi, je ne dis pas que du jour au lendemain, on va passer d'un modèle à l'autre. Mais il faut que chacun apprenne à cultiver en utilisant moins d'eau, préférer un modèle qui va être sobre en eau. Et ça, c'est ce mot sobre. D'ailleurs, il n'est même plus assez. Parce que sobre laisse entendre qu'il faut consommer moins. Mais ne dis pas la limite de quantité. L'eau, évidemment, il y a toujours autant d'eau sur Terre, on apprend ça à l'école.
0: Elle n'est pas toujours sous la même forme et de la même qualité. Exactement. Et au même endroit.
1: Donc, la quantité d'eau est toujours la même. Il y a ce qu'on appelle le grand cycle de l'eau et le petit cycle de l'eau. Le petit cycle de l'eau, c'est nos usages humains. Dans le grand cycle, il y a toujours de l'eau, mais elle n'est pas accessible. Dans le petit cycle, par contre, ça, c'est l'eau directement utilisée. Ça, celle-là, elle est de moins en moins disponible. Et donc, c'est ça qui est dramatique. Et pour tous nos usages. Cet été, on a pu mesurer ce que ça voulait dire, la sécheresse. On a pu mesurer à certains robinets d'eau où il n'y avait plus d'eau. On a dû ramener de l'eau par citerne. Et pendant ce temps-là, on va continuer d'alimenter un modèle qui ne fonctionne pas. Il faut mettre un stop à ça. Je le dis par ailleurs, qui paye l'eau ? Qui paye l'eau ?
0: Toujours les mêmes.
1: C'est nous.
0: Les contribuables, les citoyens,
1: Voilà. Et ça, c'est pas juste. Ce n'est pas juste. Il faut revenir sur la question de la répartition du coût de l'eau, que ça soit juste.
0: D'ailleurs, on paye aussi les méga-bassines et machin.
1: Avec l'argent public qui va aider à faire tout ça. Ça, à chaque fois, c'est des systèmes qui ne vont pas régler le problème, mais qui vont être soutenus par la puissance publique, avec la complicité du gouvernement. Et ça, ce n'est pas possible.
0: Notons aussi au passage que quand on proteste ou qu'on manifeste contre ce genre de pillage et de vol, on paye aussi la répression qui nous frappe.
1: C'est-à-dire
0: que les grenades lacrymogènes et tout ça, c'est nous qui les payons aussi.
1: Ça, c'est vrai que ce service public a été plutôt en augmentation et il y a une petite inflation de ce point de vue-là. Et que ça, on continue de payer les pots cassés de tout ça. Parce que ça, malheureusement, ça a des incidences sur des gens très concrètement.
0: J'ai le sentiment que ce pseudo-syndicat agricole, la FNSEA, mais je crois qu'il y a une coordination européenne de tous ces syndicats, roule en fait pour l'agro-industrie. Et la FNSEA, d'ailleurs, l'a affiché très clairement dans son cahier des charges. Leur but, c'est quelques grosses fermes-usines et finir de tuer ce qui reste de la paysannerie. D'ailleurs, ça reste quand même sidérant de voir des exploitants agricoles qui ne s'en sortent pas, qui militent pour les gens qui veulent leur propre mort. Enfin, ça restera un grand mystère. Je reste sur la loi d'urgence agricole. Plus de fermes-usines. Je pense à Creutzfeldt-Jacob, les épidémies qu'on s'est tapées, ces fermes des 1000 vaches et compagnie, là. Ce sont de véritables incubateurs. On n'a rien retenu du coronavirus, de Creutzfeldt-Jacob, de la grippe aviaire. Non, le modèle, ça reste faire des énormes bouillons de culture qui vont, un jour ou l'autre, nous refaire des maladies et semer la panique et la mort.
1: Mais oui, si on regarde la situation sanitaire dans laquelle on se retrouve depuis quelques années, on mesure qu'il y a des virus qui passent de l'homme vers l'animal ou de l'animal vers l'homme, qu'il y a ce qu'on appelle des zoonoses quand tu parles de l'animal vers l'humain et qu'il y en a de plus en plus. Il y a ça d'un côté. Il y a par ailleurs le réchauffement climatique qui laisse à penser que certains glaciers qui vont fondre vont libérer aussi des virus. Et il y a un vrai danger, parce que c'est des virus qui existaient à une époque où nos corps étaient peut-être adaptés, mais aujourd'hui ne le seront pas forcément. Et donc c'est quand même assez flippant. Et puis globalement, le réchauffement climatique provoque une perte de biodiversité. Cette perte de biodiversité casse la chaîne alimentaire, va donner plus de force à certains virus par rapport à cette chaîne complète qui nous permet de vivre, parce que c'est un équilibre, c'est une symbiose. Cette symbiose, elle est un peu cassée. Donc on est quand même dans ce temps-là. On est dans le temps de la mondialisation. Et donc ça, c'est aussi le capitalisme, c'est aussi la circulation des marchandises de manière complètement délirante. Une maladie qui arrive à un bout de la planète, on l'attrape très très rapidement à l'autre bout. Et on entend ça régulièrement. Chikungunya, il est à tel endroit, puis on est en train de dire, ah ben ouais, mais là, ça y est, pof, c'est chez nous. Plus personne n'est vraiment protégé de ces maladies. Donc c'est quand même extrêmement inquiétant. On peut corriger ça, parce qu'il faut corriger ça, mais pour cela, il faut avoir une lucidité complète, il faut penser la recherche sur notre santé humaine et la recherche sur la santé animale, ensemble, il faut articuler ça, il faut beaucoup d'argent là-dessus, il faut anticiper ce qui est en train d'arriver. Et puis par ailleurs, il faut changer de modèle économique, changer de modèle agricole. Si on ne le fait pas, nous courons à la catastrophe. Et je le dis, en matière d'agriculture, quand j'ai fait un rapport sur la grippe aviaire, une catastrophe absolue, elle est encore présente. Alors qu'au départ, c'était exceptionnel, mais c'est plus exceptionnel. Elle est là de manière présente parce que la faune sauvage a elle-même attrapé cette maladie et la retransmet vers des animaux. Parce qu'on a fait des canards d'élevage pour la chasse qui vont attraper cette maladie et vont le refourguer à toutes celles et ceux avec lesquels ils vont être en contact. Donc c'est quand même ça la situation dans laquelle on est. Et pendant ce temps-là, on va payer les chasseurs pour pouvoir repérer les animaux morts. Bah oui, mais bon, ils les provoquent un tout petit peu quand même. Hein, voilà. Donc du coup, globalement, on est dans une situation d'un monde qui commence à prendre la mesure des problèmes, mais qui n'est pas du tout prêt à les changer, qui ne fait pas à la hauteur ce qui est nécessaire. Là, il faut... Franchement, sur le modèle agricole, il faut faire rupture. Il faut changer dans le délai le plus court possible, aller vers une agriculture paysanne, une agriculture qui soit capable de nourrir, et elle est capable de nourrir. Il faut arrêter un certain nombre de cultures progressivement qui consomment énormément d'eau parce que ça ne tiendra pas avec le reste. Il faut, pour nos vignes, imaginer pour nos vignes comment on va pouvoir les protéger, que ça soit du gel, que ça soit de la canicule, avec de l'arboforesterie, avec des coupes tardives. Voilà, c'est tout ça. Et en fait, on a des bouts de solutions, mais il n'a jamais été acté qu'on allait vers un autre modèle. Si on acte qu'on va vers un autre modèle, alors on mettra en œuvre toutes ces solutions. Parce que ce n'est pas une solution unique, c'est des solutions qui vont nous conduire dans une direction, un cap, ce que je racontais tout à l'heure. D'ailleurs, il y a un cap, et ce cap, ça doit être un changement de modèle, et c'est ce modèle qu'il faut enclencher.
0: Le problème, c'est que ce n'est pas dans le cahier des charges de Bayer-Monsanto, BASF...
1: Et je vais te dire quelque chose là-dessus, parce que ça va faire un rebond sur une proposition de loi que j'ai faite. On est aujourd'hui dans une sorte de combat permanent pour l'écologie. Il y a des tas de lois sur l'écologie. Tu l'as dit tout à l'heure, avec l'omnibus, on démonte des choses qui existaient à l'origine. En vrai, j'ai l'impression que c'est comme si on était dans un bateau, qu'on avait des trous et qu'il nous manquait un bouchon. Donc tu bouches un truc, paf, ça coule à un autre endroit. Donc on fait une loi sur l'environnement, elle est dégradée par ailleurs, on l'interdit ou il y a quelque chose qui est contraire. C'est vrai que j'ai déposé une proposition de loi pour que la Loire ait une personnalité juridique.
0: Le fleuve Loire. Le droit du vivant.
1: Ouais, le droit du vivant, les droits de la nature.
0: Grâce à un travail qui a été mené ici, notamment en Touraine, par l'écrivain Camille de Toledo, avec le Polo, le Parlement de Loire, etc. Et ça s'est concrétisé par la proposition que tu as faite à l'Assemblée.
1: J'en parlerai d'ailleurs aux Assises de la biodiversité à Tours. Mais en gros, l'idée est de dire, finalement aujourd'hui, on a une sorte de droit de l'environnement qui est un peu cumulatif. C'est-à-dire, il y a plein de propositions, plein de textes qui arrivent et ils sont démontés les uns derrière les autres. Par ailleurs, ça donne quelque chose qui ne donne pas le sentiment d'une cohérence d'ensemble. Renvoie aussi, à celles et ceux qui veulent bien le dire, que c'est de l'écologie punitive. Bah, vous allez encore interdire, vous allez encore interdire, vous allez encore interdire. Évidemment, il va falloir continuer à se battre là-dessus. Mais par ailleurs, si on élève la nature au même rang juridique qu'une entreprise... Parce que c'est ça la donnée. C'est qu'aujourd'hui, on a donné des droits à l'entreprise, on a donné des droits à l'homme, mais on n'a pas donné de droits à la nature. Et donc, qui perd les arbitrages ? Eh bien, la nature, tout le temps. Et donc, du coup, si on la met à la même hauteur, si on ne la défend pas, mais on lui permet de se défendre, ce qui n'est pas exactement la même chose, eh bien, évidemment, on va arriver à avoir quelque chose de peut-être plus simple, de plus lisible, de plus compréhensible. Et, par exemple, il y a un projet industriel, eh bien, vous avez en face la nature, elle va dire, bah non, mais là, c'est pas possible, ce que vous allez faire, ça va... Donc, c'est pas possible. Voilà, vous pouvez pas faire. Ou alors, vous pourrez faire à telle condition.
0: La nature incarnée par des humains qui sont ses défenseureuses.
1: C'est évidemment des visages humains qui devront être choisis collectivement pour avoir le meilleur. Tout le monde n'est pas d'accord là-dessus. Il y a même des environnementalistes qui ne sont pas d'accord. Mais moi, je crois vraiment que c'est la voie pour pouvoir avancer parce que j'en ai marre de perdre de manière constante. Et donc, du coup, derrière cet exercice-là, il y aura une capacité de reconnaître la nature dans ses droits et de faire en sorte que ses droits puissent décider. J'ai fait la même chose, donc les droits de la Loire, mais j'ai aussi fait rentrer la nature dans l'entreprise. La nature syndicaliste, la nature actionnaire, la nature administratrice. Dans une boîte, aujourd'hui, la loi n'est pas votée évidemment, elle est soumise, j'espère, un jour au Parlement. Mais l'idée, c'est de dire l'écologie sera un sujet présent de manière permanente dans les réunions des actionnaires. Dans ces actionnaires, il y aura une obligation de mettre à plat un plan de transition. Dans les CSE, les comités socio-économiques, il y aura une obligation d'avoir une commission d'environnement. Il y aura une obligation d'avoir l'écologie. Ça, c'est la nature syndicaliste. Et enfin, il faut faire en sorte que dans le conseil d'administration, la nature administratrice, on ait des représentants de la nature à côté des autres actionnaires et que ça dialogue. Et je n'ai pas été jusque-là, j'aurais peut-être dû. Peut-être que c'est là où je ne suis pas assez radical. Mais en tout cas, le chemin va m'y conduire. C'est pour ça que je l'ai imaginé comme ça. Mais qu'il y a un droit de veto. Que les représentants au conseil d'administration de la nature puissent dire non. C'est pas possible. Votre business, c'est pas possible. Votre aménagement, c'est pas possible. Et c'est à ça qu'il faut arriver. Et on arrivera à une forme d'équité dans les décisions. Voilà, moi je crois à ça. C'est pour, pas tout de suite, c'est pour dans quelques temps. Mais je pense qu'il faut vraiment prendre ça très au sérieux. Parce que j'ai l'impression que ça va être un peu le sens de l'histoire, je l'espère en tout cas, et que ça nous emmènera sur une autre considération. Parce que sinon, sur l'écologie, la nature, même si... appeler la nature, ça ne veut pas dire grand-chose, mais les entités juridiques futures, partout, en fait, c'est secondaire. C'est secondaire. Et surtout, C'est toujours secondaire. Un crapaud ne va pas empêcher l'implantation d'une usine. Bah des fois si.
0: L'outarde canepetière a pu faire reculer une bassine.
1: Et c'est ça en fait qu'il faut, c'est donner de la force aux éléments naturels pour qu'ils puissent avoir une forme d'équité et pouvoir remporter le morceau quand ça sera le moment venu, à chaque fois que c'est nécessaire.
0: Autre catastrophe en cours, l'épidémie de cancer. Printemps 2026, le Conseil de l'Ordre des médecins établit qu'il y a un rapport entre pesticides, cancers et autres maladies. Or, tant à l'échelle nationale qu'européenne, c'est légalisation des pesticides sans étude préalable ni principe de précaution.
1: Mais peut-être faut-il dire qu'ils l'ont fait alors qu'aujourd'hui, la connaissance des causes identifiées pour ces cancers n'est absolument pas à la hauteur. C'est-à-dire qu'aujourd'hui, chaque département doit tenir un registre des cancers pour pouvoir justement retrouver des causalités. On doit faire des études épidémiologiques sur des cohortes dans le temps long avec des chiffres suffisants. Il n'y a pas d'argent mis là-dedans, je vous le dis tout de suite. Il y a assez peu d'études qui soient faites. Donc même sans avoir tout ça, ils prennent cette position. Ça en dit très long, très très long. C'est quoi le problème avec les pesticides que nous avons aujourd'hui ? C'est que c'est pas une mort immédiate. C'est que c'est une mort lente. Et que du coup, aller démontrer immédiatement que c'est ça la cause, vous pouvez trouver plein de causes. Et c'est assez facile de faire douter. Et c'est ce que font les fabricants, ces marchands de mort, qui font douter de manière permanente. Voilà, et on est dans cette situation. Il y a toujours une étude qui arrive, on ne sait pas d'où, qui nous explique que peut-être c'est pas tout à fait avéré. Ce n'est pas démontré. Il y avait un principe dans notre droit qui était le principe de précaution. Maintenant, il y a une inversion. Tant que ce n'est pas démontré, ça n'existe pas. C'est quand même un peu hallucinant.
0: C'est à la fois dans la loi d'urgence agricole et dans les trucs omnibus.
1: Mais bien sûr. Et ils sont en train de faire en sorte que ce principe de précaution s'assoie dessus pour une raison, pour la sacro-sainte concurrence internationale. Mmh. Évidemment, moi je suis pour des clauses miroirs, je suis pour ceux qu'on va interdire chez nous soient interdits ailleurs, évidemment qu'on ait les mêmes règles du jeu. Mais aujourd'hui, la demande, c'est d'alléger les règles pour pouvoir s'en sortir. Mais en fait, on va se tirer une balle dans le pied. On va alléger les règles et se rendre malade. On va alléger les règles et avoir la biodiversité qui va dépérir. Et donc c'est ça qu'on souhaite. Au contraire, il faut être un fer de lance. La France doit être un fer de lance. Elle doit pousser les autres pays européens, elle doit pousser les autres pays pour qu'on arrive à des protections suffisantes. Et là, c'est exactement le contraire. On a dit, la droite nous explique, ah là là, c'est scandaleux, regardez, surtransposition. Ça, c'est très, très étonnant sur le droit européen. On doit régulièrement transposer dans le droit français des textes européens. Et donc, à chaque fois, maintenant, ils dénoncent la surtransposition. Mais ce n'est pas le sujet. Ce n'est pas une surtransposition. Regardez en France comment on est devenu, sur un certain nombre d'exemples, de mauvais élèves. Comment nos textes, finalement, ne posent pas les bases. Je me rappelle quand il y a eu les polluants éternels. On nous a poussé à dire « Ah, mais il faut attendre ». Parce que quand même, la Commission européenne va prendre une législation très, très difficile sur vraiment qui va empêcher les polluants éternels. Si on les avait écoutés, il n'y aurait pas de loi française. Même imparfaite, même détricotée, elle est quand même meilleure que ce que nous propose l'Union européenne. Qui est en train de repousser les prises de position ? Qui a identifié une vingtaine de PFAS en oubliant de sa liste le TSA, qui est celui qui est utilisé dans tous les pesticides ? Voilà, c'est ça la réalité. Et donc du coup, on n'a pas fait ce qu'il fallait être fait. On nous a dit qu'il faut attendre. Et puis finalement, heureusement, on a poussé, c'est notre groupe qui a poussé cette loi. On l'a obtenue, mais là, ils sont un peu en train de la détricoter, malheureusement. J'espère qu'il en restera suffisamment et qu'on pourra vérifier que cette loi s'applique dès 2027, puisqu'il y a un certain nombre de mesures dedans qui sont applicables dès 2027.
0: Dans les histoires de hiérarchie, entre à l'échelle nationale la loi d'urgence agricole et les omnibus européens, qu'est-ce qui prime sur l'autre ? Enfin, on est quand même avec ce truc d'Europe pas démocratique du tout. Enfin, l'Europe, on en voulait bien, mais pas de celle-là. On est quand même dans une nasse. On peut passer toutes les lois qu'on veut au national. Il y a l'Europe au-dessus. Oui, alors qui commande ? De quoi va-t-on ? Les omnibus ou de la LUA ou les deux en même temps, mon capitaine?
1: Bah, je dirais les deux en même temps, mais parce que aujourd'hui, imagine, tu n'as plus d'Europe, c'est pas mieux ce qui se passe en France. Hein, voilà, je peux quand même le dire. Si tu n'es plus dans l'Europe, tu as le Rassemblement national qui arrive au pouvoir. Imagine, on va se retrouver dans une situation bien pire que celle qu'on connaissait avant. Regarde ce qui s'est passé en Angleterre. Commence à regarder un peu avec difficulté ce qui est à venir. Maintenant, quand on est sur des champs de compétences qui relèvent de l'Union européenne, c'est l'Union européenne qui fixe la règle. Et donc, on doit transposer cette règle. On doit, alors pour certaines règles, on peut les adapter selon le texte, mais en gardant le cap. Pour d'autres, on doit les appliquer telles qu'elles sont. Mais là-dessus, malheureusement, il y a un concours de populisme qui sont à l'œuvre à l'échelle européenne. Il y a de nombreux pays européens qui sont en train de se retrouver pour détruire un peu plus d'Europe. Et moi, je le dis dans ce moment-là, il faut au contraire, évidemment, la défendre. Moi, je le dis, c'est une des lignes que je considère comme essentielle. Si nous ne défendons pas l'Europe, je pense qu'elle va être affaiblie, que ça va nourrir ces populismes. Bien sûr que l'Europe est injuste, mais il vaut mieux mener la baston à l'intérieur que d'en sortir parce que tu n'y rentres pas ou tu mets des années et des années et des années avant d'entrer dedans. Et donc voilà, donc moi j'ai un vrai point d'inquiétude. Voilà, vrai point d'inquiétude. Et ces textes omnibus qui étaient la navette qui permettait de reprendre plusieurs textes et de faire tomber, de reculer un certain nombre de propositions. La CRSD, 80% des entreprises ont été exonérées d'obligations sur leur transparence. Voilà. C'est un texte un peu fourre-tout, où on perd tout. Et ça, c'est très triste. C'est très, très triste ce qui se passe au niveau européen. Malheureusement, je regrette qu'on ait si peu d'eurodéputés, nous, et la gauche d'une façon générale, pour pouvoir peser un peu sérieusement. Mais il y a un moment, quand, et je l'espère, qu'on gagnera la présidentielle, alors là, on pourra se battre pour qu'il y ait une Europe pour aller convaincre d'autres partenaires. Convaincre. Pas imposer aux autres. Il faudra se mettre d'accord. Voilà. Et donc, c'est ça qu'il faut réussir à faire. Et là... Là, j'espère vraiment, franchement, j'espère franchement qu'on gagnera la présidentielle. Et le on étant un peu collectif, à gauche.
0: Intriquée à la menace sur le vivant, la menace fasciste plane sur la présidentielle 2027. Or, cette brutale décennie Macron a déjà instauré un climat pré-fasciste, avec manipulation mentale de masse. Exemple stupéfiant de février 2026 à l'Assemblée nationale, des députés ont dédié une minute de silence au militant nazi Quentin de Ranque, mort dans une confrontation qu'il avait cherchée. Il n'y a pas eu de minute de silence pour Naël, Zied, Bouna et tous les autres. Quelques jours après cette minute de silence, Charles Fournier a eu l'honnêteté et le courage de présenter ses excuses pour s'être laissé ainsi berner et entraîner dans cette manipulation collective. Excusé d'avoir rendu hommage à un nazi. Qu'est-ce que cette anecdote nous raconte sur la manipulation de masse que nous subissons quotidiennement et massivement jusqu'à berner un citoyen pourtant très éclairé ?
1: Si tu m'autorises à revenir un tout petit peu dessus sans rentrer dans le détail, d'abord la mort de Quentin de Ranque, c'est le samedi que ça arrive. Le mardi, on se retrouve en réunion de groupe, on discute, pas de position très claire, mais on est très emmerdé parce que on sent bien que ça va aller que dans une direction. On n'entend qu'une part des informations à ce moment-là, on n'a pas toutes les informations, je le dis vraiment. J'avais des éléments, pas tous les éléments, et je les ai eus au fur et à mesure. Et puis par ailleurs, il y a eu une décision de la conférence des présidents de groupe, et tous les présidents de groupe, sauf quelqu'un du groupe Lyot, qui a dit « moi, je ne suis pas d'accord avec ça ». Mais on a tous dit qu'on était OK. OK pour la minute de silence. Parce que toujours cette peur, alors pas nous spécialement, mais cette peur d'être mis en accusation et dans l'accusation permanente de la gauche.
0: Bah déjà que tu es proche des écoterroristes qui, voilà. Comme chacun sait, sont des nazis.
1: Disons-le, LFI risquait de s'en prendre encore plein la gueule de manière tout à fait illégitime et a dit oui dans ce moment-là. Tout le monde a dit oui, mais en fait, certains ont dit oui, ne sont pas venus, d'autres ont dit oui, sont venus, d'autres ont rien dit. Voilà. Finalement, moi, je me suis fait prendre par le mouvement dans lequel on était, le réunion de groupe le mardi, conférence des présidents le mardi matin, et QAG le mardi après-midi. J'ai pas eu le temps de réagir, et donc je me suis retrouvé dans l'hémicycle, j'ai même pas pensé qu'il y avait la minute de silence. Elle a lieu, je me lève comme tout le monde, voilà. Et sur le moment où je me lève, je suis super mal à l'aise. Je me dis, mais qu'est-ce que j'ai fait là? Qu'est-ce que j'ai fait? Et j'ai réfléchi, j'ai écrit, j'ai pris le temps parce que je veux pas, moi, je fais pas des trucs comme ça, et j'ai dit ce que je ressentais profondément, que c'était une arnaque complète, que les médias avaient dit ce qu'ils voulaient, on avait fait courir une vérité, qu'on a eu derrière, évidemment, des versions différentes qui se sont exprimées, puis petit à petit, on a commencé à voir un peu la lumière, et voilà, et donc c'est à partir de ce moment-là où moi, j'estimais que je devais dire que je m'étais trompé, que c'était pas normal d'avoir été là, que je m'en suis voulu beaucoup, j'aurais aimé que d'autres fassent pareil, parce que évidemment, je me suis pris quelques volets de bois vert, de gens m'ont dit « Ah bah quand même, t'es un peu naïf ». Mais franchement, je ne crois pas avoir fait preuve de naïveté. J'ai été pris par un mouvement de manipulation, comme tu l'as dit, mais aussi d'un discours dans lequel je me suis retrouvé prisonnier. C'est de ma responsabilité, je ne veux pas dire tout le reste. Évidemment, bien sûr qu'il y a cette ambiance générale, mais moi, j'ai manqué de lucidité et on ne me reprendra pas là-dessus, ce qui ne veut pas dire que ça ne veut pas arriver par ailleurs. Voilà, donc je l'ai dit avec sincérité. Franchement, j'étais assez mal, ça m'a travaillé pendant plusieurs jours. Et donc, j'ai essayé de mettre ça par écrit, comme c'était possible, ce que j'ai ressenti. Je l'ai fait pour une raison aussi simple, c'est à l'égard de celles et ceux qui l'ont lu, de se dire, un élu, il peut se tromper. Voilà. Et un élu, ça se trompe. Un élu, ça dit, ça s'excuse. Je trouve que c'est normal. Et en fait, on attend tellement de nous d'être performatifs, univoques, d'être parfaits. Ben voilà, moi je voulais démontrer qu'on était capable de faire ça, en tout cas j'étais capable de le faire, et c'est ce que j'ai fait, tant pis pour les petits mots doux pour certains, j'ai eu beaucoup de félicitations aussi évidemment, en tout cas je me suis mis à jour, et je me sentais plus à l'aise par rapport à ce que j'avais fait, et ce que je devais tenir, et la ligne qui était celle que je devais tenir.
0: Et cette malheureuse aventure, elle illustre quand même ce climat général. Scorwell nous avait annoncé, hein, la vérité c'est le mensonge, la paix c'est la guerre, les gens d'extrême gauche sont des nazis, et Quentin Durand qui était une pauvre petite victime innocente, et le Front National est philosémite, ils sont les gentils, nous sommes les méchants.
1: C'est vrai, regarde ce qui s'est passé il n'y a pas longtemps, avec un sénateur de l'Indre-et-Loire qui a déclaré « Bah oui, j'ai dit une fake news ». Mais il faut comprendre, les gens, ils comprennent pas tellement, donc je suis obligé d'utiliser cette fake news sur l'acétamipride, qui serait présent dans les colliers de chiens et de chats. Il se trouve que dans certains, il y a un autre néonicotinoïde qui est moins dangereux. Mais la ministre elle-même l'a répété, tout le monde l'a répété. Voilà ce qu'on est capable aujourd'hui. La vérité n'existe plus. La science est niée de manière permanente.
0: Tu n'es pas au courant que la Terre est plate.
1: Ben oui, voilà, la Terre est plate. Bien sûr que je peux me tromper, mais j'ai l'impression d'aller chercher de manière systématique la science, de faire appel à elle, et que notre rôle à nous, c'est d'écouter ce que va nous dire la science. Alors évidemment, on va se faire un avis, parce que c'est pas un chercheur qui va dire la vérité, mais c'est des concordances, c'est des accords, c'est voilà, et c'est là-dessus qu'on doit porter le projet politique. Et malheureusement, on a l'impression que la fake news règne, qu'on peut dire tout et n'importe quoi. Et ça, c'est quand même très inquiétant. Franchement, je fais très attention à ce que je dis. Je calcule pas, mais en tout cas, je dis des choses que je pense, que j'ai lues, que je comprends. Sinon, je me tais, quoi. Il y a plein de moments où je me tais, quoi. Je préfère me taire que dire une ânerie. Ça devrait être une règle en politique, je pense. Okay.
0: Retour sur les pesticides, le 3 octobre 2026, mobilisation internationale à Saint-Pierre-la-Garenne, en Normandie, devant une usine de la multinationale Syngenta qui fabrique des poisons interdits. Autour du site, il y a de l'eau contaminée interdite à la consommation et des augmentations de cancers constatées. Seras-tu à cette manifestation ?
1: Je pense que j'y serai, il y en a plusieurs, il y en a une le 27 aussi, septembre, pour le climat, parce que ça va être quand même aussi, la rentrée politique, j'espère, portera aussi sur ces sujets. Il y en a plusieurs, il y a aussi sur la situation sociale, donc il va y avoir plusieurs mobilisations, donc j'essaierai d'être de toutes.
0: J'ai très envie d'aller aux pompiers quand même, hein, qui se sont fait gazer et matraquer en 2023, ils osaient réclamer plus de moyens pour combattre les incendies.
1: Et là, ils sont en train de monter en température, on les a reçus pendant nos journées d'été, on parle beaucoup avec eux, on s'est battu au niveau de la sécurité civile pour leur donner les moyens. On est en train de tout faire pour que les pompiers soient reconnus dans leur exercice, dans le danger qu'ils sont en train de prendre pour nous. Voilà. Donc oui, il faudra être aussi à la manifestation des pompiers. Donc je ne sais pas ce que je serai capable on regarde de mon état physique, mais partons, j'essaierai de participer à toutes les manifestations, parce que je crois vraiment que ça va être un moment décisif, le mois de septembre, le mois d'octobre, je crois qu'il faut pouvoir dire haut et fort ce qui s'est passé pendant l'été, il ne faut pas refermer ce dossier, ce chapitre, faire comme si de rien n'était, il faut se battre quand j'entends que l'argent qui a été mis pour soi-disant aider les collectivités à climatiser nos écoles, à les rénover énergétiquement nos écoles, ce fonds va être annulé là, c'est ce qu'ils viennent de décider. Il y avait déjà divisé par 4 dans le fonds vert. Le fonds vert était le fonds pour aider les collectivités pour intervenir sur ces sujets, parce qu'elles ne peuvent pas toutes seules, elles peuvent avec le soutien de l'État. Ben déjà, il n'y avait quand même pas beaucoup d'argent dedans. Là, ils disent, on va le monter à 1 milliard. Mais même 1 milliard, ce n'est pas suffisant. Tous les think tanks qui peuvent exister de droite, de gauche, nous disent qu'il faut investir de manière massive dans le réchauffement climatique. Il va falloir une exception financière, qu'il va falloir mettre le paquet. Eh ben là, ils sont en train de nous expliquer qu'on va couper sur la dépense écologique parce que c'est ça l'urgence. Là, moi, je le dis, on est à contre-courant, il faut agir très vite et donc il faut qu'on réclame les moyens, qu'il faut qu'on se batte pour qu'il y ait une loi unique sur le réchauffement climatique, qu'il faut qu'on se batte contre les lois liées à la police, à laquelle on a accordé une forme d'impunité.
0: Présomption de légitime défense.
1: Une présomption de légitime défense, c'est pas possible d'imaginer.
0: D'aucuns auront appelé droit à tuer. C'est une proposition de Le Pen père, d'ailleurs.
1: Mais bien sûr, c'était une proposition de Le Pen père. Mais tout ça, c'est une ambiance. Et tout ça nourrit le Rassemblement national. Voilà. Cette proposition de loi, elle était inique. Évidemment que la police, il faut trouver une forme de réconciliation entre la police et la population, mais pas à coup de propositions de loi comme ça, pas en nourrissant la politique du chiffre, pas en laissant s'installer, gangréner dans la police l'extrême droite qui avance. Il faut retrouver des voies, parce que je sais qu'il y a plein de policiers qui font leur métier avec, au nom du service public et qu'il faudra retrouver ça. Mais aujourd'hui, il faut vraiment remettre de la paix. D'ailleurs, on appelait ça des gardiens de la paix. Il va falloir remettre de la paix parce que je pense qu'on prend une tournure qui est assez inquiétante.
0: C'est accablant.
1: Tu peux le dire comme ça.
0: Bon, voilà, écarter la menace fasciste, et une alliance, une coalition, un nouveau front populaire. Et...
1: Mais honnêtement, j'y travaille, mais par contre, je crois profondément, je défends l'écologie politique.
0: Ce que fait aussi LFI. Hein,
1: oui, mais pas... Mais...
0: Je suis allé au Mégacanal, les seules écharpes tricolores, c'était des LFI, hein, j'ai pas vu d'écolo.
1: Je... Je suis d'accord, mais par contre, je l'ai dit et je le pense, qu'il y a une qualité théorique sur la bataille pour le climat et contre le réchauffement climatique du côté de LFI, réellement. Mais nous avons l'expérience concrète des territoires depuis des années. Ça fait des années que nous sommes sur le terrain. Eux, quand ils prennent des délégations dans les collectivités, tu peux regarder, ils ont essentiellement des délégations sociales. Ils n'ont pas cette expérience. Donc, ils ont d'autant plus besoin d'être aussi d'épauler de gens qui vont défendre ces questions. Moi, en tout cas, c'est ma conviction. Et l'écologie politique, c'est aussi la façon dont on va penser l'économie. Une politique de relance de la consommation, si elle est populaire, je peux l'entendre. Mais moi, je ne suis pas keynésien, de moins en moins keynésien. Je veux une autre économie. Je veux aller vers une forme de décroissance. Ah là là, le mot est jeté. Mais en tout cas, d'une post-croissance. Parce que continuer dans ce sens-là, ça va nous emmener dans le mur. Et donc, du coup, faut débattre de tout ça. Il faut être capable de débattre de ça. Voilà, chacun sa place, chacun ce qu'il représente. Mais en tout cas, je pense qu'il n'y aura pas de réussite s'il n'y a pas de compromis. Pas de compromission, mais des compromis. Et donc, du coup, c'est à ça qu'il faut travailler.
0: Pas de compromission, mais des compromis pour une véritable politique écologique et sociale. Mot final de cette conversation à télécharger via notre site polemixetlavoixoff.com. Avant votre prochain rendez-vous avec cette émission sur votre radio libre préférée, ce n'est qu'un combat. Continuons le début. Salut.
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1: 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Le journal vous est présenté par Antoine Galen. Bonjour Antoine.
2: Bonjour Caroline, bonjour à tous. L'annonce vient de tomber, les pays de l'Union Européenne se sont finalement entendus pour lever les sanctions contre Alisher Usmanov et Mikhail Friedman. Les deux oligarques russes sont donc épargnés, la France et le Luxembourg s'en réjouissent. Vous saurez tout en début de journal. Une petite phrase en apparence, mais une rupture majeure. Le président sud-coréen appelle les États-Unis à demander un simple gel du programme nucléaire nord-coréen. Pas de suppression en perspective. Un revirement après des décennies de pression pour dénucléariser la Corée du Nord. Mais Lee Jae-myung le constate, les sanctions contre Pyongyang ne sont pas efficaces. Dans ce journal, nous serons également en Turquie. Le pays est sous le choc après une fusillade devant un lycée. Cela s'est passé ce matin à Manisa, dans l'ouest du pays. 11 blessés, dont 2 graves. L'auteur est un jeune scolarisé dans l'établissement. Et puis en France, le procès de l'assassinat de Federico Martina Rumburu continue. L'ex-rugbyman décédé le 19 mars 2022 à Paris. Hier, le principal accusé Loïc Le Priol s'est exprimé et aujourd'hui, son ami Romain Bouvier a pris la parole. Les 27 se sont donc finalement mis d'accord. Les sanctions sont levées contre les deux oligarques russes. Les négociations bloquaient notamment sur le cas du milliardaire Alisher Usmanov. Bonjour Thomas de Saint-Léger.
3: Bonjour.
2: La France poussait pour faire retirer de la liste cet homme d'affaires très influent.
3: Homme d'affaires et de réseau, né il y a 73 ans en Ouzbékistan. Ce diplomate de formation au visage rond entretient aussi de solides connexions avec l'Azerbaïdjan. Tellement solide que la France a souhaité le ménager pour obtenir en échange, selon le Financial Times, la libération d'au moins 2 de ses ressortissants détenus dans le pays, réputés proches du Kremlin, ce dont il se défend. Alisher Usmanov fait fortune dans la métallurgie au mi-temps des années 90, parcours classique d'un oligarque de plus en plus riche, de plus en plus puissant. Il s'attaque ensuite au monde des médias et rachète en 2006 Commerçante, quotidien libéral russe de référence, aujourd'hui plutôt complaisant avec la ligne officielle. Ses investissements dans le numérique, les réseaux sociaux, la téléphonie lui permettent d'agrandir encore sa toile et sa fortune, estimée récemment à 14 milliards d'euros. Le nom d'Alisher Usmanov est aussi lié au monde du sport, ancien actionnaire du club de football d'Arsenal. Il est surtout connu pour avoir longtemps dirigé la Fédération internationale d'escrime, la première à avoir réintégré sous bannière neutre les sportifs russes et biélorusses. C'était au printemps 2023, preuve supplémentaire de son influence dans de nombreuses coulisses.
2: Thomas de Saint-Léger, merci beaucoup. Et les 3000 autres personnalités russes, elles, sont toujours visées par les sanctions européennes. Donald Trump dit avoir le choix entre anéantir l'Iran ou passer un accord. Déclaration du président américain à l'Assemblée générale des Nations Unies. Un peu plus tôt, le chef de l'ONU a aussi pris la parole. Antonio Guterres a notamment évoqué le spectre d'un nettoyage ethnique en Cisjordanie occupée. Il a également accusé les géants pétroliers d'avoir traité l'atmosphère comme une décharge à ciel ouvert. Et lors de cette Assemblée générale des Nations Unies, il sera aussi question du nucléaire en Corée du Nord. C'est le président sud-coréen qui abordera le sujet. Lee Jae-myung appelle les États-Unis à demander un gel du programme nucléaire nord-coréen et non plus à sa suppression. Une déclaration dans le New York Times et Associated Press qui peut paraître surprenante. Mais le président sud-coréen insiste, les sanctions contre la Corée du Nord ne sont pas efficaces. Pourtant, depuis des décennies, Séoul, Washington et Tokyo réclament la dénucléarisation complète de la Corée du Nord. Une formule de plus en plus décriée alors que Pyongyang possède désormais un impressionnant arsenal balistique et semble fermé à toute négociation. Nicolas Roca, le président sud-coréen, propose donc une autre formule.
4: Un arrêt du programme d'armement contre un allègement des sanctions du Conseil de sécurité. Dans les colonnes du New York Times, le président démocrate plaide pour une approche pragmatique en plusieurs phases, approche qu'il va développer ce mardi lors de son discours à l'Assemblée générale des Nations Unies. Une rupture avec la ligne historique de Séoul qui part d'un triple constat. Les sanctions ne sont pas efficaces, la Corée du Nord n'est plus aussi isolée qu'auparavant grâce au soutien russe et chinois, et surtout son arsenal balistique ne cesse de croître. Il propose donc d'abord le gel du programme nucléaire, puis un dialogue global qui doit aboutir enfin à un traité de paix sur la péninsule. Une situation dans laquelle la Corée du Nord pourrait donc renoncer à l'arme atomique comme seule garantie de sa sécurité. Une solution utopique, pointent les conservateurs, estimant que cela offre à Pyongyang la possibilité de se retirer à tout moment des discussions sans concession majeure. Mais le temps presse, estime Lee Jae-myung. Quand la Corée du Nord aura assez d'armes nucléaires pour assurer sa survie, alors elle commencera à les exporter, alerte le président sud-coréen.
2: Les Houthis accusent l'Arabie Saoudite d'avoir mené des frappes meurtrières au Yémen contre un port stratégique en mer Rouge. Les rebelles yéménites pro-iraniens accusent également l'Arabie Saoudite d'avoir tué 9 détenus dans une prison. De son côté, le roi d'Arabie Saoudite les compare à une milice terroriste. Ces deux derniers jours, les combats entre les rebelles Houthis et les forces gouvernementales soutenues par Riyad ont fait 154 morts au Yémen. Des combats qui engendrent l'exil de nombreux habitants. Cela devrait s'empirer dans les prochains mois. L'ONU prévoit le déplacement de 230 000 personnes dans le pays et plus de 10 000 réfugiés à Djibouti. L'actualité, c'est aussi cette fusillade en Turquie devant un lycée. Cela s'est passé ce matin à Manisa, dans l'ouest du pays. Le dernier bilan officiel fait état de 11 blessés parmi les élèves, dont 2 dans un état grave. L'auteur est un jeune scolarisé dans l'établissement. Une fusillade qui intervient alors que plusieurs violences ont touché des écoles turques cette année. Ankara, les précisions d'Adam Lueur.
5: L'attaque s'est produite aux alentours de 8h du matin, heure locale, au moment où les lycéens entraient dans l'établissement. L'assaillant, équipé d'un fusil de chasse, a tiré sur un groupe de jeunes au niveau de la rue qui passe devant l'école. Il s'agit d'un élève du lycée âgé de 15 ans. Il n'est pas entré à l'intérieur. Des images de vidéosurveillance le montrent en train de quitter les lieux, son arme toujours à la main. Il a rapidement été interpellé par les forces de l'ordre, ainsi que ses parents et son grand-père. Les autorités turques explorent notamment la piste d'un cas de harcèlement scolaire. Cette fusillade intervient après plusieurs incidents violents survenus dans des établissements scolaires de Turquie depuis le début de l'année. En avril, un élève de 14 ans avait ouvert le feu dans une école du sud-est du pays, tuant un enseignant et 10 élèves. Ces attaques, dont la Turquie n'avait pas l'habitude jusqu'ici, ont conduit les autorités à revoir les dispositifs de protection des écoles. Les ministères de l'Intérieur et de l'Éducation avaient justement signé hier un protocole de sécurité, prévoyant notamment le déploiement permanent de policiers dans les écoles considérées comme présentant les risques les plus élevés. Anand Lerankara, RFI.
2: Un nouveau scandale en Albanie. Les procureurs anticorruption ont émis un mandat d'arrêt à l'encontre de Vlora Izon. La chef des services de renseignement de l'État est soupçonnée d'avoir divulgué des informations confidentielles dans une affaire qui implique également un haut responsable de police. Le parquet a ordonné son placement en résidence surveillée. Lui est face à la justice. Romain Bouvier a pris la parole aujourd'hui au procès de l'assassinat de Federico Martín Aramburu, l'ex rugbyman décédé le 19 mars 2022 à Paris. Les interrogatoires des accusés se poursuivent à la cour d'assises. Hier, le principal accusé, Loïc Le Priol, s'est exprimé et dit avoir tiré sur Federico Martín Aramburu par réflexe militaire. Ce matin, c'est son ami Romain Bouvier qui a donc pris la parole. L'auteur de la première salve de tir reconnaît des violences avec armes, mais nie l'intention de tuer et toute préméditation. Récit de Laura Martel.
6: C'est ce qu'il s'emploie à démontrer par un récit minutieux, voire trop verbeux, au goût du président et même de son avocat. Sur la première bagarre, Romain Bouvier raconte qu'ivre et jovial, il n'a pas perçu la tension monter. De son incompréhension totale quand Federico Aramburu et Loïc Le Priol s'empoignent. Mon réflexe, c'est d'arrêter cette bagarre qui n'est pas la mienne, mais Shonegarty me frappe. Pour moi, après c'est fini, je ne veux pas en découdre plus, mais un serveur me dit « ton copain se fait massacrer ». C'est comme une injection de peur haute intensité par intraveineuse, explique l'accusé qui s'empresse de souligner. Je ne pense pas une seule seconde à mon arme. Ce qui m'obsède, c'est où est Loïc et dans quel état. C'est toujours le cas, dit-il, quand il retrouve les rugbymen, mais c'est alors Aramburu qui l'aurait intimé à se battre. Il dit « Toi, t'es mort », et sincèrement, je le prends au mot. La panique me rend dingue au point d'instinctivement sortir mon arme. Mais il continue d'avancer, je veux tirer par terre pour qu'il recule. Pas une seule fraction de commencement de seconde, je pense l'avoir touché parce que je vise le sol, insiste-t-il. Donc c'est un accident, résume le président, sceptique. C'est une maladresse totale de ma part, avance Romain Bouvier. Ça fait 4 ans que la culpabilité me ronge, dit-il. Je mérite totalement d'être en prison, mais pour ce que j'ai fait, pas pour ce que je n'ai pas fait.
2: C'est Nathalie Amar pour le Pont des Arts.
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2: Bonjour, ici Erdioua et c'est l'heure de l'interview avec au studio Myriam Gablier. Bonjour.
3: Bonjour.
2: Vous êtes auteure, conférencière, chercheuse également et vous êtes thérapeute psychocorporelle. Vous êtes invitée par Mathieu Lindenlaub. Bonjour.
4: Bonjour.
2: Mathieu, vous êtes donc responsable de cette association, le dispensaire des soins naturels.
4: Pas exactement, là, ici, je représente le dispensaire de soins naturels, mais on est un collectif, donc je ne suis pas responsable, je suis là pour représenter le collectif.
3: C'est un membre actif.
4: Voilà.
2: Vous êtes ici pour nous annoncer une date, avant tout, celle du 8 octobre 2026, ça se passera à la salle Coloriage à Cray, avenue Jean Rabaud, et ça sera une conférence de vous, Myriam, concernant un ouvrage qui s'intitule « Guérir autrement » aux éditions Albin Michel. Alors, peut-être avant de continuer, Myriam, vous êtes auteure, conférencière, chercheuse. Quels sont vos domaines de ces recherches ?
3: Alors, moi, je suis vraiment une grande passionnée de la question du corps et de la conscience et de la relation entre le corps et la conscience. Et autour de ce fil rouge, en fait, j'ai construit plusieurs activités, donc mon activité de thérapeute psychocorporel, d'auteur, de conférencière et de chercheuse, puisque je continue à enquêter, approfondir ce domaine de recherche. Et j'ai notamment eu la chance de pouvoir rejoindre une équipe de recherche à l'Institut Suisse des Sciences Noétiques qui met en place des protocoles de recherche sur la conscience.
2: Alors, par quel biais s'opère cette articulation entre le corps et la psychologie ?
3: Ah là, c'est un vaste sujet. Si nous commençons à partir par là, il y a beaucoup de choses à dire. Mais ce qui est clair, c'est que dans notre culture, on a tendance à penser que le corps est une machine biologique et que la conscience est quelque chose d'un petit peu éthéré. Et d'ailleurs, quand on ne va pas bien physiquement, on va voir un médecin. Et quand on ne va pas bien psychiquement, on va voir un psychologue. Et le médecin ne va pas se soucier de comment on se sent psychologiquement et le psychologue ne va pas vraiment se soucier de comment on se sent physiquement. Et donc, il y a tout un champ qui est émergent à l'heure d'aujourd'hui dans plein de domaines de recherche qui vise à réunir en fait le corps et l'esprit parce qu'au final, il se pourrait que ça ne soit que la même chose.
2: Il y a cet ouvrage que vous publiez qui s'intitule « Guérir autrement » coécrit avec Sandrine Chopin.
3: Absolument. C'est une commande. Ils sont venus vers moi pour écrire ce livre. Et c'est un livre bien ficelé parce qu'il y a pas mal de témoignages de gens qui ont souffert de maladies graves et qui ont été même établis comme étant incurables et qui se sont tournés vers des approches alternatives sans jamais perdre de vue qu'ils ont été suivis par la médecine conventionnelle. Donc on n'est pas du tout là pour dire qu'il faut se détourner de la médecine conventionnelle, mais qui ont été chercher d'autres ressources dans des approches alternatives complémentaires, on peut leur mettre plein de noms. Et c'est ça qui est passionnant. Et donc ce livre, non seulement rapporte ces témoignages, mais va aussi nous parler de quel est le tronc commun à toutes ces approches, quelles sont les questions de fond que ça pose, et surtout, quelle est la science derrière tout ça. Parce qu'à l'heure d'aujourd'hui, en fait, quand on met le nez dedans, on se rend compte qu'il y a énormément de recherches scientifiques qui soutiennent les effets des médecines alternatives et complémentaires.
2: Mathieu, avec cette organisation, donc association plutôt, le dispensaire des soins naturels, on peut peut-être parler de cette structure dans laquelle vous faites partie.
4: Oui, tout à fait. Le dispensaire de soins naturels, c'est une association qui a vu le jour en 2009 à Cray. Voilà, impulsée par un groupe de thérapeutes. Qui a voulu répondre à une demande, c'est celle de tout un chacun d'avoir recours aux soins naturels, donc tout type de thérapie alternative, les rendre accessibles à tous, puisque on sait que c'est des thérapies qui sont souvent pratiquées en cabinet et qui peuvent être chères pour les gens qui ont des revenus bas. Donc voilà, nous recevons, on a un local fixe à Cray, dont je donnerai l'adresse tout à l'heure. Et voilà, toutes les semaines, on reçoit les personnes qui ont le besoin avec un pôle en thérapie manuelle, avec l'ostéopathie, la réflexologie, la médecine chinoise, et j'en passe. Vous avez la liste sur le site internet. Et également, donc les suivis en écoute psychologique. Voilà.
3: Et je voudrais vraiment souligner que c'est un super projet qui existe depuis presque 20 ans, qui repose sur les épaules de bénévoles. Et c'est vraiment magnifique. Et moi, personnellement, par exemple, j'ai à cœur de soutenir ce projet qui permet à tout un chacun, comme le disait Mathieu, d'accéder à des approches qui, autrement, sont assez onéreuses.
2: Alors, justement, qui sont ces adhérents qui vous soutiennent ou des bénévoles? Est-ce qu'ils ont leurs propres propositions ou alors c'est un public?
4: Voilà, l'a dit Myriam, on est toute une équipe, on est 35 bénévoles, enfin entre 30 et 40 bénévoles, avec une équipe d'accueillants donc, qui travaille au niveau du secrétariat, de l'accueil des personnes qui viennent recevoir les soins. Et sinon, tous les autres thérapeutes sont bénévoles, souvent de la région, mais il y en a aussi qui viennent de loin pour nous soutenir. Voilà, et puis, donc ça c'est pour notre équipe. Et à côté de ça, les clients du dispensaire sont des gens assez locaux. C'est vraiment assez local. On est en milieu rural dans la région de Cray, donc ça vient de toute la région de Cray, les alentours, des fois d'un peu plus loin, parce que on sait que c'est une initiative qui est assez rare en France. Hein, ça se compte sur les doigts d'une main, les initiatives comme celle-ci en France. Donc certains font un peu la route pour venir nous voir.
3: Mais ça veut dire quand même que depuis presque 20 ans, ils ont accueilli des centaines et des centaines de personnes et permis à toutes ces personnes d'accéder à des soins alternatifs et complémentaires.
2: Alors, on peut peut-être définir ce que sont les soins alternatifs par rapport à la médecine conventionnelle. Il y a une complémentarité de ces propositions par rapport à ce que ne permet peut-être pas la médecine
3: Alors, c'est là où ça devient intéressant parce qu'on se rend compte qu'on a beaucoup d'a priori sur ce sujet-là. Hein, les soins alternatifs et complémentaires, ça questionne les gens et ça fait même des fois monter des débats qui n'ont pas lieu d'être. Ce qui est certain, c'est que ces soins sont reconnus par l'Organisation mondiale de la santé qui en dénombre 400. Donc il y a quand même 400 méthodes alternatives et complémentaires qui sont pratiquées aujourd'hui et qui sont largement plébiscitées par la population. Et c'est même assez étonnant quand on met le nez dedans, c'est qu'on se rend compte qu'en 1987, on avait déjà 28 millions de Français qui s'intéressaient à ces méthodes-là, c'est-à-dire un Français sur deux. C'est quand même déjà énorme. Et en 2023, on se retrouve avec 89% de la population française, 89% c'est énorme, qui se déclare avoir un intérêt pour ces approches. Donc on a vraiment besoin de réactualiser notre regard en fait sur ce sujet, surtout qu'à l'heure d'aujourd'hui, on voit émerger ce qu'on appelle une médecine intégrative, c'est-à-dire une médecine qui a l'intelligence de garder un pied dans le monde conventionnel et qui s'intéresse, qui s'ouvre à des approches complémentaires. Par exemple, il faut savoir que les approches alternatives et complémentaires sont entrées dans tous les CHU de France. Dans tous les CHU de France, vous trouverez de la sophrologie, de l'hypnose, des méthodes manuelles. Donc c'est assez incroyable en fait. Et ça, c'est un petit peu invisibilisé. On a toujours tendance à penser que ces approches sont reléguées à une marge, alors qu'en fait, elles sont bien plus présentes parmi nous.
2: Il y a 16 propositions de soins dans cette association donc des dispensaires, du dispensaire. Peut-être définir ce qu'est un dispensaire également, c'est aussi l'accès à des pratiques à un coût moindre pour le patient.
4: Oui, c'est ça. Donc nous, le tarif des séances en fait va être proposé en fonction des revenus de la personne, en fonction de son taux d'imposition. Donc voilà, le tarif, ça va de 8 à 30 euros. Donc, comment dire, Voilà, je veux juste te dire que ce dispensaire de soins naturels, il n'est pas réservé aux personnes qui sont dans le besoin. En fait, il est ouvert à tous. Et donc, les personnes qui aussi ont des revenus corrects et ont la possibilité de venir nous voir, ça nous aide, ça nous soutient. Donc, c'est aussi avoir accès à un état d'esprit de soins dans lequel on a affaire à un collectif. Et ça, je crois que c'est quelque chose qui va au-delà de prendre soin des gens qui ont besoin d'avoir des prix bas sur les soins. C'est aussi une équipe qui travaille dans un certain état d'esprit, celui de prendre en charge les gens, d'avoir une certaine éducation à la santé, à la prévention. Et donc, je trouve ça assez sécurisant, en fait, d'avoir affaire à un collectif de thérapeutes. Donc, on n'est pas affaire à des personnes isolées. Donc, tous les thérapeutes de notre équipe sont diplômés. Et on a un recrutement qui est assez sélectif. Donc, n'importe qui ne rentre pas au dispensaire. Donc, c'est aussi la sécurité d'être pris en charge par des professionnels sérieux. Voilà.
2: Alors, parmi ces 16 propositions, on va en citer quelques-unes. L'ostéopathie, c'est une des plus connues. La fasciathérapie, alors ça, c'est quelque chose que j'ignore.
4: La fasciathérapie, c'est un travail, les enveloppes corporelles, en fait, qui relient le corps on le définit en médecine chinoise entre ce qui va relier l'ensemble du corps. Hein, donc on a tendance, alors que ça soit en fasciathérapie ou dans d'autres thérapies comme la médecine chinoise, où on a un peu la particularité de prendre son corps dans la globalité. Donc c'est le cas de la fasciathérapie, c'est que le corps est relié par un système de circulation globale. Et donc la fasciathérapie, elle a été vraiment étudiée et développée anatomiquement ces 20 dernières années par des médecins qui sont connus. Et donc cette thérapie, c'est une thérapie manuelle qui va agir pour libérer les fascias et en favoriser la circulation.
2: Nous avons aussi l'orthobionomie.
4: C'est une méthode de toucher corporelle plutôt douce, qui vise la libération aussi des structures corporelles de manière douce.
2: Il y a pas mal de propositions qui sont liées au traitement par la main, manuel.
4: Oui, oui.
2: Et il y a aussi ceux avec la parole.
4: Oui.
2: Et est-ce qu'il y a encore une autre méthode ?
4: On peut parler aussi des méthodes la médecine chinoise aussi qui va travailler.
2: Oui, mais ça, on va l'approfondir.
4: Voilà, la médecine chinoise, la naturopathie. Donc, on va travailler avec certaines plantes, des huiles essentielles, etc. Donc d'autres médias que la main. Mais c'est vrai que dans les thérapies alternatives, on fait confiance à la main.
2: Et puis, il y a cette réflexologie plantaire, la réflexologie intégrale. J'imagine que c'est sur le corps, dans son entier. L'écoute psychologique, ça, c'est par la parole, et l'écoute. Donc, le chiatsu.
4: C'est une thérapie manuelle asiatique aussi, japonaise à la base. Ouais.
2: La naturopathie, ça, c'est très connu. Ouais. La sophrologie également. La médecine chinoise, donc médecine traditionnelle chinoise. Vous en êtes un praticien. Comment vous êtes-vous formé à cette technique ?
4: Alors je pratique la partie manuelle de la médecine chinoise, donc qu'on appelle le tuena. Donc le massage et mobilisation chinoise. Comment j'ai étudié ça? J'ai commencé à m'intéresser aux thérapies manuelles avec mon papa là, qui pratique la médecine chinoise aussi. Et lui, il pratique les aiguilles, la pharmacopée, etc. Mais un peu moins le tuena, le massage. Moi, j'ai été attiré par ça. J'ai fait mon école, une école de médecine chinoise pendant 3 années, dans laquelle j'ai eu la chance d'être en contact avec plusieurs professeurs chinois. Et donc ensuite, j'ai voyagé là-bas. J'y suis resté 5 ans en Chine, dans le milieu hospitalier. Donc voilà, je fais un petit pont sur ce que disait Myriam, c'est que la médecine intégrative, là-bas, ça fait très longtemps qu'ils l'ont adoptée. C'est un système qui marche très bien Donc, on ne se passe pas de tout ce qui est efficace. On est pragmatique en Chine. Donc, voilà, dans l'hôpital
3: donc là, dans le cas de Mathieu, ce qui est génial, c'est qu'il a à la fois une formation occidentale, mais 5 ans en Chine, à pratiquer avec différents maîtres, différentes méthodes, différentes approches. Et il nous revient en France et il pratique à Cré. Et vraiment, c'est un super masseur. Moi, j'ai été le voir plusieurs fois et il est vraiment top.
2: Et est-ce que vous avez justement été initié au diagnostic par le pouls?
4: Voilà, du coup, dans ce qu'on appelle Bianzhang en Chine, ça fait partie des choses, nous, qu'on utilise par prudence avec nos confrères médecins, on appelle le bilan énergétique en France. Bianzhang, si on traduit ce terme, c'est le diagnostic en Chine, mais nous, on pratique le bilan énergétique. Et oui, ouais, j'ai été initié à la pulsologie chinoise, ainsi qu'à l'observation, la palpation, donc les 4 temps de l'examen, c'est quelque chose qui est vraiment important. Ouais.
2: Ça fait partie de ce que vous proposez aux personnes qui viennent vous voir. Donc.
4: Exactement, les gens viennent nous voir, on fait un bilan ensemble, ils viennent avec une demande, on fait un bilan. Et à partir de là, on va déployer notre façon de faire, nos outils de massage, etc., la thérapie qui est appropriée.
2: Oui, puisqu'il y a des outils aussi pour masser, pour...
4: Alors, dans le...
2: Opérer des compressions, parfois.
4: Alors, dans le Twena, on utilise surtout le corps. Hein, du coup, le masseur va masser, mais il existe aussi d'autres outils, comme le Gua Sha. Du coup, c'est un outil où on va frictionner la peau. Bagua, on connaît ça, hein, les ventouses, ça fait partie des outils de la médecine chinoise aussi. Il en existe d'autres, mais c'est les principaux. Là aussi, la moxibustion, on va chauffer certains points d'acupuncture ou des zones pour stimuler la circulation. On utilise quelques outils comme ça qui sont vraiment essentiels dans la médecine chinoise. Ouais.
2: Vous-même pratiquez professionnellement cette activité depuis combien d'années? Est-ce qu'il y a une certaine fidélité du public qui vient vous voir?
4: Ouais, je le pratique depuis longtemps. Du coup, j'ai commencé à étudier en 2004, mais là, je le pratique depuis, je le pratique. Et oui, j'ai une grande fidélité. Donc, je travaille tous les jours du lundi au vendredi et je vois les gens revenir. Soit pour les aider hein, sur leur chemin à trouver du confort dans leur qualité de vie. Et parfois, quand les choses sont réglées ensemble, ou avec aussi, quand je dis ensemble, c'est la personne avec les changements qu'elle apporte, moi, mon travail, la coopération avec la médecine traditionnelle, quand les choses vont mieux, les personnes aussi, on ne se passe pas de faire l'entretien de la santé. Donc, Baodian, c'est très important dans la médecine chinoise. Les gens peuvent venir s'ils ont un problème ou pas.
2: Il y a dans ces propositions également le massage Twina. Ça, c'est une technique de...
4: Voilà, c'est ça. C'est ce que je pratique. C'est D'accord. Le massage traditionnel chinois.
2: Kinésiologie.
4: Voilà, mais là, ça, c'est un autre type de thérapie qui est pratiquée au dispensaire ouais, aussi.
2: Voilà, et je les cite encore pour finir. Myosthésie. Massage sur table à l'huile, ça demande pas certainement de grands mystères. Et puis, la nouvelle hypnose, alors ça, c'est qu'est-ce qui est nouveau dans la nouvelle hypnose? Vous ne savez pas.
4: C'est un type d'hypnose qui est pratiqué, mais je ne pourrais pas vous en dire plus sur la...
2: Vous savez ce qu'elle permet?
3: L'hypnose, c'est une technique qui est très ancienne, hein, qui apparaît au XIXe siècle et qui est pratiquée depuis, alors qu'elle a connu des grands mouvements. Il y a des écoles d'hypnose différentes. On va avoir des techniques plus classiques, mais on va aussi avoir l'hypnose transpersonnelle, l'hypnose ericksonienne. Enfin, et ça travaille beaucoup sur la mise en transe de la personne, donc une transe légère, dans laquelle on va amener la personne à entendre des suggestions, visualiser des choses qui sont bénéfiques pour elle et qui vont mettre son système en travail. Donc en gros, l'hypnose, c'est ça. C'est une technique qui est largement répandue et qui en plus a donné naissance à plein d'autres techniques. D'une certaine manière, la sophrologie découle de l'hypnose, d'une certaine manière, le MDR découle de l'hypnose. On peut dire que l'hypnose, c'est quand même une pratique mère qui va enfanter plein de courants différents. Et qui est surtout fondamentale parce qu'en fait, historiquement, la naissance de la psychologie se fait au sein de l'hypnose. C'est-à-dire qu'au XIXe siècle, on a vraiment une montée en puissance de l'intérêt pour la psyché humaine. Et c'est vraiment là qu'on invente la psychologie, qu'on invente la psychiatrie, la psychothérapie. C'est là qu'on invente aussi la notion d'inconscient. Et tout ça se fait dans un bain de gens qui pratiquent l'hypnose pour étudier les profondeurs de la psyché.
2: Voilà, oui, Freud l'avait utilisé à ses débuts.
3: Absolument.
2: Ils s'en est détournés parce que, justement, ça ne répondait pas à ses attentes, à ses recherches sur la psychanalyse. Il y a cette conférence qui parle donc de guérir autrement. Est-ce que, justement, cet ouvrage permet de découvrir encore plus en profondeur les propositions opérées au sein de ce dispensaire?
3: Oui, cet ouvrage est structuré. Il y a une grosse introduction qui va replacer justement le tronc commun de toutes ces approches, avec des enjeux de fond qui sont de réhabiliter notamment la relation corps-conscience, qui sont de voir qu'on est connecté à l'environnement et que du coup, il faut prendre tout ça en compte dans notre médecine. On ne peut pas juste considérer que l'être humain est une machine biologique et qu'il est dissocié de lui-même et de son environnement. Donc il y a plein de principes communs à toutes ces approches qui sont présentées dans cette introduction. Il y a aussi un bilan sur la pratique des médecines conventionnelles, alternatives et complémentaires aujourd'hui. Et dans un deuxième temps, on a différents chapitres qui vont présenter différentes approches avec effectivement une petite intro historique et puis ensuite des témoignages. Et enfin, quelle est la science derrière chaque approche? Et ça, c'est très intéressant parce qu'on a vraiment du coup des études sourcées qui nous démontrent qu'il y a des effets scientifiquement prouvés. Donc ça, c'est important.
2: Alors, il existe la maison, Adi. C'est un groupement aussi de médecine, de soins alternatifs. Et justement, leur organisation s'opère par d'abord l'écoute de la personne qui vient demander un suivi au sein d'une équipe, et ensuite cette équipe se retrouve pour décider de quel traitement sera peut-être le plus adéquat à la personne. C'est comme cela que vous vous organisez également?
4: Non, au niveau du dispensaire de soins naturels, c'est la personne qui vient, en fait, qui va choisir la thérapie avec laquelle elle souhaite avoir recours. Donc ça se fait soit en regardant sur le site quelle thérapie l'intéresse. Et ensuite, elle va appeler le dispensaire pour une prise de rendez-vous. S'il y a de la place pour cette thérapie, ben c'est voilà. On lui donne un rendez-vous. Et sinon, d'autres thérapies lui sont proposées. Donc les thérapies, voilà. Si par exemple, elle veut venir la semaine d'après, qu'il n'y a plus de place en médecine chinoise, on va lui proposer de faire la réflexologie ou que sais-je. Donc voilà, c'est la personne qui reste décisionnaire de la façon dont elle a envie de se soigner, on va dire.
2: Voilà. Vous-même, Myriam, proposez une activité de soins au sein du dispensaire.
3: Alors, comme je le disais, oui, effectivement, moi, je suis thérapeute psychocorporelle. Alors, j'ai fait un cycle de soins au sein du dispensaire. Actuellement, je n'y interviens plus, mais j'ai mon cabinet. Et moi, c'est vraiment, comme Mathieu le disait, au dispensaire, il y a vraiment tout ce versant qui va être davantage des approches manuelles, mais il y a aussi tout le versant qui sera davantage sur les approches psychiques. Et moi, c'est dans ce versant-là que je suis intervenue à l'époque. Et là, pour le coup, on est vraiment sur un accompagnement psychologique de la personne avec différentes méthodes. Moi, je suis en psychocorporelle, mais il y en a d'autres au dispensaire. Et donc, il y a plein, de propositions qui sont faites aux gens qui viennent s'inscrire pour recevoir un soin.
2: Une personne qui vient vous voir, vient-elle uniquement pour une proposition, ou alors est-ce qu'il est organisé peut-être plusieurs intervenants dans son passage, dans une journée ou une demi-journée?
4: Alors, au dispensaire, donc en général, les personnes... on va dire qu'il y a deux grands pôles, comme je vous disais tout à l'heure, il y a le pôle des thérapies manuelles. Donc les personnes, elles peuvent venir une fois ou revenir éventuellement si on sent un besoin, on peut proposer à la personne de revenir voilà, pour un cycle de travail. Et au niveau du pôle de l'écoute psychologique, là, c'est un suivi de 8 séances. Donc il y a une véritable prise en charge avec un certain objectif dans un temps limité. Voilà.
2: Je reviens sur Guérir autrement, hein, votre ouvrage, Myriam Gablier. Cela aborde le burn-out, les cancers, les maladies auto-immunes, le stress, les dépressions, les addictions et des allergies, douleurs. Ce sont des témoignages qui sont ainsi établis, qui permettent quoi pour le lecteur ?
3: Qui permettent de s'identifier, parce qu'en fait, c'est des gens qui racontent leur histoire et qui racontent leurs difficultés, qui racontent les phases par lesquelles ils sont passés, parce que quand on fait face à une maladie relativement grave, c'est pas facile, on a tout un parcours. Des fois, on est démunis, des fois, on a des percées, on est content, et puis ça retombe, et puis c'est toute une endurance. Et donc, en fait, c'est bon de savoir qu'on n'est pas seul, donc d'avoir des témoignages de gens qui ont travaillé ça, qui ont traversé ça, et puis surtout d'avoir une diversité de conditions qui touchent toute la population, et voilà. Et

0: extrêmement intéressant parce que ce que la science met en évidence, c'est que c'est pas une seule technique ou une seule médecine qui va guérir quelqu'un. C'est vraiment tout un ensemble de facteurs qui font que la personne va vraiment s'attraper elle-même dans sa propre guérison. Donc elle est plus passive à subir le diagnostic ou le traitement de quelqu'un. Elle va attraper son chemin de guérison, le designer elle-même. Elle va aller chercher plein de ressources différentes. Et donc, ça, c'est aussi intéressant. C'est-à-dire, on parle de technique, mais il s'agit surtout de chemin individuel, personnel et à chaque fois unique de guérison. C'est-à-dire qu'à chaque fois, les gens passent par des phases différentes qu'on pourrait, si on regarde de plus haut, voir qu'il y a des phases types, mais c'est aussi des chemins intimes, des chemins personnels. C'est très touchant de voir par où passent les gens.
1: Alors, le sous-titre de ce livre, c'est aussi des témoignages de guérison qui redonnent espoir. Espoir par rapport à une médecine conventionnelle qui a peut-être tout donné et dont les personnes se sentent peut-être laissées au bord du chemin.
0: Je crois qu'il faut être lucide sur le fait que la médecine conventionnelle est vraiment précieuse. On ne veut pas se passer de la médecine conventionnelle.
1: Ça, j'ai bien compris. Mais elle a ses limites, comme toute...
0: Voilà. Mais justement, la lucidité, c'est de voir les limites de cette médecine qui sont avant tout des limites philosophiques. C'est-à-dire que la médecine conventionnelle se base sur un principe qui est qu'on réduit l'être humain à des phénomènes physiques uniquement. C'est-à-dire que l'être humain devient une machine biologique et on va le soigner par des moyens physiques, chimiques, électromagnétiques, manuels. Mais l'être humain, c'est beaucoup plus que ça, en fait. Un être humain, c'est une vie intime, c'est de la sensorialité, c'est des émotions, c'est des pensées, c'est une reliance à l'environnement. Et justement, je pense que le retour, ou en tout cas l'expansion des médecines conventionnelles, des médecines alternatives en Occident, c'est bien parce qu'elles viennent combler un manque qui n'est pas pris en charge par la médecine classique. En fait, elles viennent s'occuper de dimensions que la médecine classique a écartées à partir du 18e, 19e siècle en devenant matérialiste. Alors qu'avant, notre médecine était beaucoup plus dans l'humain. Mais c'est cette dimension qui manque, en fait, dans la médecine conventionnelle et que les gens vont chercher ailleurs et qui est largement et amplement portée par les médecines alternatives.
1: Il y a l'arrivée dans le monde scientifique de l'intelligence artificielle qui permet justement aux radiologues de parfaire un peu de déceler les anomalies qu'on peut avoir. Est-ce que l'intelligence artificielle, vous êtes sans la pratiquer, mais est-ce que vous êtes intéressé dans ces avancées, dans ce qu'elle propose? Est-ce qu'il y a une réponse à trouver auprès d'elle aussi dans ses propositions?
2: Pour ma part, c'est assez divorcé de mon approche dans laquelle je suis plutôt à essayer d'aller vers de faire le vide pour essayer d'être en contact profond avec la personne. Mais je peux imaginer que, et je sais que certaines personnes au sein de la médecine chinoise vont développer ces outils pour le bilan, etc. Donc on va rentrer toutes les informations du bilan, mais bon, on passe complètement à côté de... c'est un outil pour moi qui ne peut pas encore palper, toucher, écouter, sourire la personne dans sa globalité. Pour moi, la médecine, c'est ça, quoi.
0: C'est toute la question de l'outil. Je veux dire, un outil peut être intéressant dans une certaine mesure, mais ça reste un outil. Et surtout, un outil ne sera jamais une rencontre sensible, comme le dit Mathieu. Je veux dire, un soin, c'est avant tout une rencontre sensible, une rencontre humaine. Et rien ne peut remplacer ça. Donc peut-être que dans un coin, je vais utiliser l'intelligence artificielle pour améliorer mes performances. Mais en réalité, le soin ne se joue pas du tout dans cette dimension-là.
1: Ces séances s'opèrent en semaine, pendant les journées. J'imagine qu'il existe donc sur le site internet un planning pour connaître un peu les disponibilités de ces soins.
2: Alors oui, sur internet, donc on est ouvert le lundi, mardi et le mercredi une fois sur deux, et parfois le vendredi de manière mensuelle. Et donc sur internet, on peut trouver les thérapies disponibles, et puis surtout c'est plutôt par téléphone que ça se fait, un peu à l'ancienne, donc il faut appeler durant les heures d'ouverture, donc le lundi matin, le lundi pendant les heures d'ouverture on peut appeler le dispensaire. Pour l'instant on est resté à des prix

0: prise de rendez-vous téléphonique. Et voilà, donc c'est, voilà, c'est comme ça que ça se passe.
1: Le numéro de téléphone est disponible hein, dans les contacts sur le site. Combien de personnes c'est individuel, mais est-ce que parfois vous recevez aussi des groupes?
0: Alors oui, c'est vrai que alors au dispensaire, on a 3 salles de soins, donc 2 salles pour les thérapies manuelles et 1 salle pour l'écoute. Et on a la chance également d'avoir une grande salle d'attente qu'on investit avec l'équipe de la médecine chinoise manuelle, Twina. Donc on reçoit justement le vendredi, une fois par mois, on met les 3 tables dans la salle, comme en Chine, dans le service à l'hôpital. Et puis du coup, on reçoit les personnes qui veulent se faire masser ensemble. Donc le bilan se fait à côté, voilà, pour l'intimité, que la personne n'est pas forcément à raconter ses problèmes. Et puis ensuite, par contre, on est dans la même salle, on pratique ensemble. Voilà.
1: Myriam, pour votre ouvrage, quelle était, selon vous, la nécessité de le publier? Est-ce que ça répondait aussi à une demande restée sans réponse pour beaucoup de patients?
2: Oui, je pense que déjà, ça répond à la nécessité de réactualiser notre regard sur ces approches qui sont, comme je le disais, beaucoup plus répandues et parmi nous qu'on ne l'imagine. Les sondages nous indiquent qu'il y a quand même autour de 400 millions d'Occidentaux qui se soignent par des médecines alternatives, donc, et qu'il y a besoin vraiment de réactualiser ce regard. Et par ailleurs, ça permet à des gens d'avoir entre les mains un ouvrage où il y a justement une présentation de ces différentes approches avec des références scientifiques et qui permet de peut-être s'orienter vers une approche ou une autre pour y voir un peu plus clair, parce que c'est vrai qu'il y a des gens qui ne sont pas forcément informés de quelles sont toutes les propositions. Donc dans ce livre, il y en aura un grand nombre.
1: Alors, donc il y aura cette conférence, pour rappeler, le 8 octobre 2026 à 19h30, ça sera la salle coloriage à l'avenue Jean Rabaut à Cray. Et il y a une limite pour le jauge public, ou alors comment s'opèrent les inscriptions?
0: Eh ben, il y a 200 places, donc il n'y a pas de préinscription, mais voilà, il faut simplement venir.
2: Voilà, vous pouvez venir sans inscription. Je ne sais pas si on atteindra les 200 places, mais voilà, en tout cas, voilà, vous êtes les bienvenus et ça sera chouette. On sait qu'il y a déjà pas mal de monde qui vont venir et que ça sera sympa.
1: Et vous répondrez aux questions du public?
2: Bien sûr, j'adore ça.
1: Pour finir cette émission, Myriam, une proposition musicale?
2: Oui, j'avais pensé à un morceau qui s'appelle All in You, donc tout à l'intérieur de vous, par Synapson.
1: Je vous remercie Myriam Gablier et Mathieu Lindelaub d'être venus sur Air du Bois pour nous parler donc du dispensaire des soins naturels et de cette conférence donc du 8 octobre par vous, Myriam Gablier, pour guérir autrement.
2: Merci beaucoup.
0: Merci
1: beaucoup.
0: Je vous souhaite
1: une bonne soirée.
0: Bonne journée.

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2: Mardi 22 septembre, bonsoir à tous. Soyez les bienvenus dans la session soirée de l'info sur RFI. C'est parti pour 3 heures d'actualité. Le programme, dans 10 minutes, le grand reportage nous emmènera en Turquie à la rencontre d'une minorité musulmane qui est non considérée par le président Recep Tayyip Erdogan. Il s'agit des Alevis. Ils représentent moins de 10% de la population turque. Céline Pierre-Magnani s'est rendue à Istanbul, en Cappadoce et en Anatolie pour mieux cerner cette communauté. Ce sera donc dans 10 minutes. Juste après, le débat du jour, on va parler gros concert ce soir. On est à la veille d'une nouvelle représentation en France de la chanteuse Céline Dion. Mais pour y assister, alors il faut avoir été tiré au sort et surtout avoir les moyens de se payer une place s'élevant le plus souvent à plusieurs centaines d'euros. Processus similaire pour les fans du groupe britannique de rock Oasis qui vient d'annoncer une nouvelle tournée en 2027. D'où notre question ce soir, est-ce que les concerts sont devenus inaccessibles? Pourquoi un tel parcours du combattant? Qui sont les grands gagnants de ce système? Comment l'encadrer? Rendez-vous dans 30 minutes. Dans une heure, le grand journal du soir. Et le dossier qui nous emmènera à New York, où les dirigeants se succèdent à la tribune de l'ONU. Nous entendrons le président américain Donald Trump et brésilien Lula, 18h30 TU, Afrique Soir, première édition de ce mardi. À 19h10, temps universel, le mardi politique ce soir, avec le député européen François Calfon, membre du Parti Socialiste. Et puis, Accent d'Europe, dernier rendez-vous de cette session soirée de l'info sur RFI. 19h40, temps universel, Accent d'Europe. Avec cette question ce soir, comment soigner sous les bombes en Ukraine? Les transplantations d'organes n'ont jamais cessé depuis le début de la guerre. Nous irons dans le plus grand hôpital pédiatrique du pays, à Kiev. Rendez-vous donc, 19h40, temps universel, dans 2h40 sur RFI. Voilà pour le programme. Pour l'heure 17h02, TU. Bonsoir Adrien Delgrange.
3: Bonsoir à toutes et à tous.
2: À la une de votre journal ce soir, les conséquences de la guerre au Moyen-Orient, les prix du carburant qui s'envolent en France.
3: Oui, pour tenter de limiter l'impact du prix de l'essence qui atteint en effet des niveaux records en France, le gouvernement vient de présenter un plan d'aide pour les Français. Pierre-Olivier, vous avez suivi ces annonces au ministère des Finances à Bercy. Pierre, l'État sort à nouveau le carnet de chèques.
4: Oui Adrien, c'est une nouvelle enveloppe de près d'un demi-milliard d'euros que vient de débloquer le gouvernement pour soulager notamment les automobilistes. Alors, les Français qui roulent le plus pourront toucher un chèque de 100 euros dès le début du mois d'octobre. Le gouvernement élargit aussi le nombre de bénéficiaires de ce chèque. Ils étaient 3 millions à y être éligibles lors d'une précédente aide. Ils seront désormais près de 5 millions et demi à pouvoir toucher cet argent. Parmi les autres mesures, citons la prime carburant défiscalisée que les entreprises peuvent verser à leurs employés qui passe de 600 à 1000 euros ou encore un chèque de 80 euros pour toutes les infirmières libérales. Alors vous le voyez, le gouvernement entend montrer qu'il est aux côtés des Français les plus modestes pour faire face au prix de l'essence. En revanche, il y a une ligne rouge qu'il ne franchira pas, c'est baisser les taxes sur le carburant.
3: Pierre-Olivier au ministère des Finances pour RFI. À New York, de longs applaudissements pour le dernier discours d'Antonio Guterres à l'Assemblée générale de l'ONU. Après 10 années passées à la tête des Nations Unies, le diplomate portugais va quitter ses fonctions à la fin de l'année. Alors, il a eu beau occuper l'un des postes les plus diplomatiques et les plus importants au monde, il part dans un monde encore plus divisé et encore plus inégalitaire qu'il y a 10 ans. À New York, pour RFI, Karine Hotten.
5: Ça aurait pu être un constat d'impuissance de ces 10 ans de mandat. Antonio Guterres a préféré répéter ses indignations, mais aussi ses conseils pour préserver la stabilité du monde aux 193 dirigeants en face de lui. Côté climat, il les a appelés à adopter des plans de sortie des énergies fossiles et de faire payer les pollueurs qui se sont enrichis. 500 milliards de dollars ont été empochés par les 5 plus grandes compagnies pétrolières depuis le début de la guerre en Ukraine. Il leur conseille aussi de former de nouvelles formes de coopération dans ce nouveau monde multipolaire, d'autant que les grandes puissances se sont montrées bien vulnérables dernièrement en Ukraine et en Iran notamment.
6: Bâtir un avenir fondé sur des réseaux commence par la reconnaissance, en particulier de la part des superpuissances, que leur puissance n'est pas si super et qu'elle a des limites. Les événements de ces dernières années l'ont mise en évidence de manière incontestable. Une transition vers un monde multipolaire en réseau peut créer les conditions d'une résolution des problèmes mondiaux plus équilibrée et plus représentative.
5: Antonio Guterres conseille une réforme du Conseil de sécurité pour qu'il soit plus représentatif, une plus grande réforme des institutions financières internationales aussi, une coopération globale sur la gestion de l'intelligence artificielle à démarrer entre les États-Unis et la Chine pour s'assurer que la dignité humaine reste la valeur boussole et que la force du droit l'emporte sur la loi du plus fort. Karine Auton, New York RFI.
3: Après Antonio Guterres, Donald Trump s'est présenté à la tribune des Nations Unies. Le président américain a dit devoir décider d'anéantir l'Iran ou de passer un accord avec Téhéran. Sur ce sujet, nous serons en direct de New York dans notre prochain journal. Et puis en marge de cette Assemblée Générale, le président américain a également signé un accord de sécurité avec le Groenland et le Danemark, saluant le début d'une relation, je le cite, fantastique. Enfin, Emmanuel Macron prend lui la parole dans une demi-heure. 22h34 à Colombo. Aujourd'hui au Sri Lanka, les familles des victimes des terribles attentats de Pâques 2019 obtiennent finalement justice. 14 personnes ont été reconnues coupables. Coupables d'avoir participé aux attaques qui ont fait 279 morts et des centaines de blessés. Un attentat terroriste attribué à un mouvement ayant prêté allégeance au groupe État islamique. Nicolas Roca, ces hommes condamnés pourraient recevoir des peines exceptionnelles.
7: Plus de 7 ans après la journée de terreur qui s'est abattue sur le Sri Lanka, 14 personnes ont été reconnues coupables de meurtre, tentative de meurtre et complicité avec une entreprise terroriste. Le juge annoncera plus tard les peines que devront purger ces hommes, mais la presse locale évoque la peine capitale, même si depuis 1976, celle-ci est généralement commuée en prison à vie dans le pays. Les 14 condamnés sont accusés d'avoir aidé ou hébergé les 8 kamikazes qui ont fait exploser des bombes dans des églises et des hôtels de luxe le 21 avril 2019. Une attaque qui a choqué le Sri Lanka et le monde alors que 45 étrangers font partie des victimes de l'attentat djihadiste. Mais ce procès n'est pas le seul volet d'une affaire tentaculaire. Un ex-officier des services de renseignement a été arrêté et incarcéré en début d'année. Les enquêteurs l'accusent d'être le véritable cerveau des attentats. Une manœuvre qui visait à semer le chaos pour renforcer la candidature à l'élection présidentielle d'un ancien chef d'État sans être mis en cause formellement. Ce dernier a d'ailleurs toujours interdiction de quitter le pays.
3: Nicolas Roca. Et puis enfin, l'histoire d'un roman phénomène de la rentrée littéraire en France, le livre de l'auteur haïtien Télisson Aurélien. Son roman est intitulé « C'était ça ou mourir ». Sauf que depuis, le doute s'installe. A-t-il eu recours à l'intelligence artificielle pour écrire ce roman ? La question est posée et la polémique fait rage depuis qu'un compte sur le réseau X affirme qu'un détecteur d'IA estime que le roman est presque intégralement rédigé par l'intelligence artificielle. Alors l'auteur s'en défend, de même que son éditeur en France, Grasset, qui dénonce même un complot. Pour y voir plus clair, Olivier Roger, bonsoir.
8: Bonsoir Adrien, bonsoir à toutes et à tous.
3: Vous avez pu discuter avec Télisson Aurélien et son entourage, alors que disent-ils ?
8: Télisson Aurélien est serein, il est surpris par la polémique, mais il est serein car il entend apporter rapidement la preuve irréfutable que son roman a bel et bien été écrit par lui et non pas par une machine. Ce texte date en effet de 2017, c'est-à-dire bien avant l'irruption des intelligences génératives capables d'écrire un pseudo-roman, c'était en 2022 avec ChatGPT. L'épouse de Télisson Aurélien devrait dans les heures ou les jours qui viennent déposer un manuscrit daté chez son éditeur au Canada, la maison Boréal, et ce pour démontrer la bonne foi de l'auteur.
3: Mais alors, d'où vient cette accusation ?
8: De cette fameuse publication postée sur le réseau X émanant d'un compte intitulé « Balance ton Claude » et qui prétend que le logiciel de détection d'IA Pangram a conclu que le roman « C'était ça ou mourir » avait presque été intégralement généré par une intelligence artificielle. Ce post a été vu près de 3 millions de fois, et a lancé une polémique reprise par plusieurs comptes d'extrême droite au relent raciste. Notons que cette affaire surgit alors que ce livre a remporté plusieurs prix littéraires, le dernier datant d'hier, et dans l'entourage de l'écrivain, on n'hésite pas à parler de cabale contre l'auteur.
3: Enfin, Olivier Roger, peut-on se fier à ce logiciel de détection peut-on dire?
8: C'est toute la question. Aucun détecteur d'IA n'est fiable à 100%. C'est ce que disent tous les spécialistes. Une étude de l'université américaine Stanford souligne en outre qu'il existe dans ces logiciels des biais culturels en défaveur des langues non anglo-saxonnes. Alors, Pangram a-t-il du mal avec le style haïtien de Télisson Aurélien? On peut se poser la question, comme on peut se poser celle encore plus essentielle, qui est de savoir quel effet aura le soupçon ainsi lancé sur la carrière d'un auteur salué par une grande partie de la critique et des lecteurs.
3: Olivier Roger dans ce journal international, où que vous soyez sur la planète, merci de l'avoir écouté.
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0: Bonjour à toutes et à tous, Izmo sur les ondes du 107.5 FM, du 101.7 Erdiwa. Et pour l'interview du jour, je suis avec Sandrine du 101.7. Bonjour Sandrine.
1: Bonjour.
0: Et avec Caroline du secteur parentalité à l'ESCDD.
2: Bonjour.
0: Alors nous sommes ensemble pour parler de la fête en famille qui aura lieu samedi 26 septembre de 14h à 18h sur l'aire de jeu de la piscine.
1: À Lucandiwa,
0: oui, absolument. Donc est-ce qu'on peut un petit peu présenter cette fête en famille qui existe maintenant depuis combien de temps, Sandrine ?
1: C'est la quatrième année. L'année dernière, du coup, la pluie nous a joué le mauvais temps, parce que c'était plus que de la pluie, c'était vraiment beaucoup de pluie et un ciel noir toute la journée. Nous a un peu joué un mauvais tour l'année dernière, donc on a dû annuler l'édition le jour J. Mais là, la semaine et le week-end prochain s'annoncent très beau.
0: De toute façon, il y a un report en cas de pluie.
1: Exactement. On avait pris les devants cette année de poser déjà une date le samedi 3 octobre en cas de report, si besoin. Parce que c'est vrai que l'année dernière, toute l'équipe de coordination et même aussi des intervenantes qui étaient avec nous, donc on s'est posé la question de reporter, mais voilà, les intervenants et intervenantes et nous-mêmes, Marité de la corderie, enfin qui est accordeuse, Caroline et moi-même, dans nos emplois du temps respectifs, dans nos engagements, c'était compliqué de trouver une date où tout le monde pourrait être disponible et qu'on puisse assurer exactement le même programme. Donc cette année, on a pris les devants et voilà. Mais bon, il va faire beau, Caroline, n'est-ce pas ?
2: Tout à fait, on est très confiante. On regarde la météo régulièrement et... pas de pluie annoncée pour l'instant le 26 septembre.
0: Alors, la fête en famille, sur le flyer qui circule, il y a coin lecture, atelier créatif, danse, musique, fresque, jeux, forge. Est-ce qu'on peut un petit peu expliquer qu'est-ce que c'est la fête en famille ?
2: Oui, la fête en famille, en effet, donc comme tu le dis sur le flyer, il y a beaucoup de choses. En fait, c'est un événement qui a été pensé à la base par une personne, une accordeuse qui habite dans le Haut-Diwa et qui a vraiment à cœur de faire vivre une certaine dynamique sur ce territoire-là. Et donc, depuis toutes ces années, nous, on essaye de rassembler différentes personnes qui travaillent, que ce soit de manière salariée, indépendante ou bénévole auprès des enfants et qui exercent majoritairement sur le Haut-Diwa. Donc nous, notre objectif à Sandrine, Marité et moi va être vraiment de former une équipe pour cet événement qui est ouvert donc pour les enfants jusqu'à 11 ans, de la naissance jusqu'à 11 ans. C'est très adapté jusqu'à 11 ans. Après, les enfants plus grands peuvent venir, mais ils y trouveront peut-être moins leur compte. Donc nous, on essaye de faire un programme où on imagine qu'on va pouvoir répondre aux besoins de toutes ces tranches d'âge-là et de tous les goûts. Donc c'est pour ça qu'on a des choses plutôt manuelles, plutôt musicales, plutôt artistiques, des choses plus sportives. On essaye d'avoir une diversité de propositions. Et sur l'après-midi, il y a un peu deux types de propositions, soit ce qu'on appelle des coins permanents, c'est-à-dire qu'il y a des espaces qui sont installés, on peut y venir et en repartir comme on le souhaite. Et il y a des espaces qui sont plutôt des ateliers, avec un début, une fin et parfois un nombre de places limitées.
1: Et puis c'est aussi des activités que les enfants peuvent faire seuls ou accompagnés de leurs parents ou de l'adulte qui est avec eux ce jour-là. Donc c'est aussi un temps, favoriser des temps... d'échange et joyeux et de partage entre dans la famille en fait, voilà, entre parents et enfants.
0: Donc c'est de proposer une après-midi où les parents et les jeunes enfants peuvent participer à différents ateliers et différentes activités. Certains de ces ateliers nécessitent une réservation peut-être ?
2: Alors, il n'y a pas de réservation en amont. Les ateliers qui ont un nombre de places limitées, c'est une auto-inscription sur place. Les familles font le tour et quand elles repèrent quelque chose qui leur fait envie, elles vont s'inscrire elles-mêmes directement sur un petit papier devant l'endroit où aura lieu l'atelier.
1: Et puis, pour compléter ce que dit Caroline, c'est que l'accueil aussi des familles est très important. Alors arriver sur le site donc de l'aire de jeu du camping et on peut prendre un temps aussi avec eux pour leur expliquer un petit peu ce qu'il y a, pour les guider un petit peu sur parce que plus ça va, plus on prend de la place. Au départ, on était juste sur l'aire de jeu. Après, on a utilisé les terrains de tennis. Maintenant, on utilise aussi le parc un petit peu qui contourne la piscine. Voilà, donc on explique un petit peu tout ça aux personnes et effectivement, les gens font, enfin les voilà, les personnes font le choix de leur activité ou atelier et vont s'inscrire si besoin directement auprès des intervenantes et intervenants.
0: Ça prend de la place parce qu'il y a de plus en plus d'intervenants et d'intervenantes.
2: On avait imaginé pas ne pas faire plus de propositions, ouais. Mais il se trouve qu'on a certaines propositions qui prennent un peu plus de place.
0: Ah.
1: On ne dira pas trop parce qu'on ne veut pas dévoiler certaines surprises, on va dire.
0: Oui, voilà, parce qu'il y a quand même tout un côté un petit peu, entre guillemets, surprise, donc à découvrir sur place ce samedi 26 septembre.
2: Tout à fait. Peut-être qu'on peut aussi dire que depuis le début de ce projet-là, l'après-midi festif se clôture par un spectacle. Et on a la chance de trouver pour l'instant, pareil, plutôt avec les ressources du Haut-Diwa, des propositions qui sont faites par les jeunes pour les jeunes. Il y a un peu cette idée-là que c'est des jeunes qui offrent un spectacle. Et cette année, ce sera des numéros de cirque qui sont proposés par l'école de cirque de l'exosquelette, qui est au Muscardin, donc juste à côté du lieu où aura lieu la fête.
0: Oui, on reste dans un cadre quand même très local. J'imagine que la plupart des intervenants sont aussi du coin, en fait.
1: C'est ça, pour l'essentiel, en fait. Hormis la COPER et le SCDD, enfin, qui ont vocation, ce sont de toute façon des partenaires qui ont vocation à agir sur l'ensemble du territoire. Mais l'essentiel, enfin, les autres participants sont effectivement des participants du Haut-Diwa, des associations, des professionnels du Haut-Diwa.
0: Ça fait longtemps que vous travaillez sur ce projet ?
2: Eh ben, c'est la 4e année. Il y avait déjà une première édition qui avait été initiée du coup par cette habitante là dont on parlait tout à l'heure, qui avait été portée uniquement par l'espace social. C'était une plus petite forme et puis on avait eu la pluie aussi ce jour-là, donc ça s'était pas fait. Et ensemble là, cette équipe de trois structures qui pilotent cette proposition, c'est la 4e année.
1: Et en général, on démarre au printemps. Voilà. Là, on a démarré un tout petit peu plus tard cette année parce qu'on est resté sur la même proposition que l'année dernière et la même thématique, puisque bah voilà, on était tous et toutes un peu tristes d'avoir dû annuler l'année dernière et on avait préparé une superbe fête. Donc tout le monde a été partant pour cette année-là, cette édition-là, 2026. Donc on est resté sur la même programmation à deux, trois petites choses près. Voilà. Mais donc du coup, on a commencé à se réunir un tout petit peu plus tard que l'année dernière. Mais voilà, c'est quand même de l'organisation.
0: Oui, j'imagine. J'imagine que vu le nombre de propositions qui est inscrite sur le fly, ça implique quand même pas mal d'intervenants et toute une organisation qui l'accompagne.
2: Oui, on est, je pense qu'on est une bonne trentaine à être engagés sur cette journée-là. Donc ça donne un peu une idée du nombre de personnes qui se mobilisent. Et la première année, on avait eu, je pense, 350
1: Ouais, à peu près 350
2: visiteuses.
1: Ouais.
2: Donc beaucoup de familles du Haut-Diwa, mais du Diwa en général, et même un petit peu au-delà, il y a des familles qui parfois profitent de cet événement pour venir du Crétois, par exemple. Ça, c'est quelque chose qui est possible. En tout cas, nous, on imagine un moment qui peut vraiment accueillir beaucoup de monde. Et en même temps, malgré cette foule, la manière dont est organisé l'espace et le fait qu'il y ait plein de propositions en même temps pour tous les âges, ça fait vraiment des petits coins, des petits recoins. En fait, ça fait pas du tout une journée qui est fatigante. C'est plutôt on prend la joie de la foule, mais on subit pas. On n'est pas du tout, par exemple, dans un environnement sonore qui est bruyant, il me semble.
1: Ouais, complètement.
2: On se rend pas compte. En fait, on a un petit système de comptage, donc c'est comme ça qu'on sait après qu'il y avait beaucoup de monde. Mais finalement, ça reste très très fluide.
1: Ouais, sur le moment, ça se sent pas. Et puis voilà, il y a des coins bébés aussi. Enfin, c'est vraiment un événement. Pour les familles, et puis le cadre est super chouette aussi, donc puis avec le beau temps, à chaque fois c'est très chouette. Et puis nous, l'équipe, c'est aussi important, on est là dès le matin pour justement prendre place sur cet espace, en fait. Et il y a toute une toute une déco. Enfin, voilà, on s'approprie l'espace en décorant selon la thématique. Et c'est aussi une façon pour particulièrement les habitants de Luc et du Haut-d'Iwa, mais aussi les deux premières années, c'est les retours qu'on avait eus. C'est-à-dire que les gens qui soit ne connaissaient pas le lieu, soit le connaissaient s'ils viennent de Die ou d'autres villages alentour du Haut-d'Iwa, c'était une façon pour eux de découvrir cette aire de jeu complètement différemment, complètement détournée pour la fête. Et ça a été super bien accueilli, c'était très très chouette. On a eu des super retours.
2: Je profite, comme tu parles des retours, un retour qu'on a eu aussi qui fait vraiment sens, c'est vraiment de partager un moment qui soit simple, qui soit gratuit et accessible. Enfin, vraiment, le cœur de ce projet, c'est passer du bon temps, et voilà, je pense que c'est une période là qui appelle ça, et donc on peut vous garantir que vous y trouverez vraiment votre compte à cet endroit-là, de simplicité, de joie à être ensemble, juste de profiter de quelque chose de joyeux sans chercher à produire, à comprendre, voilà.
0: Donc pour connaître l'intégralité des propositions, il faut venir.
2: Hein? On peut en dire un petit peu.
1: Oui. Bien sûr.
0: Je comprends qu'on veut entretenir un petit peu la surprise, mais peut-être que les auditeurs sont curieux.
2: Tout à fait, tout à fait. Le programme est d'ailleurs disponible. Si vous ne trouvez pas les fly en version papier, ils sont sur les sites de l'accorderie, du 101.7 et de l'espace social. Il y aura des ateliers musique, un atelier de pastel à l'huile. Il y aura de la fabrication de bijoux en étain avec de la soudure. Il y aura de l'éveil au mouvement, donc une proposition dansée, des jeux de plein air, il y aura une proposition de trapèze-ballant, il y aura un micro-trottoir, un atelier micro-trottoir.
0: Initiation à la radio.
2: Initiation à la radio, tout c'est à ça. Fait, proposée par Air d'Iwa. Il y aura une grande fresque de peinture, la copère de jeu qui animera tout un espace de jeu. Un atelier, un espace autour de la laine paysanne pour découvrir, comprendre, manipuler la laine. Un coin bébé, une sculpture éphémère en argile, un espace avec des vêtements d'enfants pour enfants gratuits qu'on peut récupérer. Un stand de maquillage et puis un stand qui va être plus pour les parents, qui s'appelle Trucs et astuces de parents, qui est une proposition pour se partager nos bonnes idées, nos bons plans, ce qui nous fait du bien.
0: Ah, ça c'est bien ça.
1: Ce sera accompagné par deux professionnels.
0: Ah voilà, c'était ma question. Il y a donc des intervenants qui vont animer cet atelier. Ce ne sera pas que les parents qui vont échanger. Il y aura bien sûr cet aspect qui interviendra, mais qui sera sous fond de l'animation de ces deux personnes-là.
2: Exactement.
0: Et est-ce qu'il y a un goûter qui est prévu?
1: Ah bah oui.
2: Cette année, c'est l'association La Vie de l'École, donc les parents d'élèves de l'école de Luc en Diwa, qui nous propose le goûter, enfin qui propose des gâteaux. Et il y aura aussi une autre proposition, je te laisse.
1: Il y a des sirops qui sont offerts par la Milpa depuis 2 ou 3 ans déjà. Voilà, c'est un chouette partenariat qu'on a avec l'épicerie la Milpa. Il y a aussi de la barbe à papa.
0: Ça, c'est proposé par Tracte ta joie.
1: C'est ça, tout à fait. La première année, ça avait rencontré un succès fou. Voilà, il y avait la queue pour la barbe à papa. Mais ça ne s'oppose pas au goûter. On va dire que la barbe à papa, c'est une petite gourmandise. Et le goûter est là pour se faire un vrai goûter quand on a faim à l'heure du goûter.
0: Tout l'événement est gratuit.
1: Oui, complètement.
2: Sauf le goûter.
0: Le goûter, voilà.
2: On essaye de proposer des petits tarifs. Oui, tout à fait.
1: Tout à fait. Et ce qui était intéressant, c'est que chaque année, on a une école. On essaie d'avoir des écoles différentes pour que ça vienne soutenir. Du coup, les recettes vont complètement aux associations d'école. Et c'est pour que ça vienne soutenir les projets d'école, en fait, pour les élèves. Donc, ça fait vraiment sens. Et puis, on peut le dire quand même, si la fête est gratuite, si l'ensemble des activités sont gratuites, c'est qu'on rentre dans le cadre d'un dispositif d'appel à projet autour de la parentalité, et donc qui est soutenu par la CAF de la Drôme. Donc, voilà.
0: Oui, ce qui donne aussi du poids à cet événement.
1: Complètement.
0: Parce que je vois aussi à la fin du flyer, qui est également un stand info parentalité. Donc ça, c'est indépendant de ce que tu disais, Caroline, trucs et astuces de parents. c'est ça ?
2: Tout à fait. En fait, notre proposition, elle sera de mettre en place sur un lieu identifié de la fête une visibilisation, des trois structures qui portent cet événement et qui ont des propositions en lien avec la parentalité. Et l'idée, au-delà de ces trois structures qui sont quand même des grosses structures du territoire à bien identifier, on invite aussi toutes les intervenantes qui proposent des choses aussi tout au fil de l'année de pouvoir venir avec leur support de communication pour pouvoir informer les familles de ce qui existe déjà. Par exemple, les ateliers d'éveil musical sont proposés par une association qui s'appelle le Tintamarre, qui propose des ateliers d'éveil musicaux tout au long de l'année à Lucandiwa, qui propose aussi des cours de musique. Donc on leur suggère de venir aussi avec leur support de communication.
0: Bien sûr, ça peut être un pôle d'information incroyable en fait.
1: Et un autre, justement, juste pour donner un autre exemple, c'est que Margot qui va animer l'atelier Trucs et Astuces, elle est aussi accompagnante parentale certifiée. Donc elle vient, elle peut avoir des rendez-vous ou des sessions, des ateliers qu'elle propose elle directement aux parents. Sur des thématiques prédéfinies à l'avance. Et en parallèle avec nous, avec l'espace de vie sociale le 101.7, on a un cycle de café par an qui est proposé sur l'année. Donc voilà, ce sont des professionnels auxquels on peut faire appel durant l'année, que ce soit pour une activité ou pour un soutien ou un questionnement autour de la parentalité.
0: Le cycle dont tu viens de parler, le cycle café par an,
1: oui.
0: Il s'inscrit dans une continuité de cette fête en famille ?
1: C'est pas une continuité, mais une complémentarité, en fait.
0: Oui.
1: Voilà, c'est alors l'espace social, le SCDD, pardon, a tout une politique et tout un tas de projets autour de la parentalité, de la famille, etc. Nous, à l'espace de vie sociale, à notre échelle, nous avons ces deux grosses actions-là, ces deux grandes actions-là, à destination des familles.
0: D'accord. La fête en famille, 4 ans d'existence. C'est un événement qui se veut fédérateur, j'ai l'impression quand même. Est-ce que vous avez pu constater une augmentation de la fréquentation en 4 ans ?
2: Bah, du coup, ça sera que la 3e édition,
0: ah oui,
2: puisque la 3e prévue a été annulée pour cause de pluie. Donc on est assez curieuse et impatiente de voir. C'était à peu près stable entre l'année 1 et l'année 2. Il y a eu un peu moins de monde l'année 2, mais c'est à peine significatif. En tout cas, on est prête à accueillir plein de familles, d'enfants, de bébés, des plus grands.
1: Et puis on a hâte, comme on a été un peu frustrés l'année dernière, bah du coup, voilà, on a hâte que ça arrive en fait.
0: Bah oui, j'imagine. Et puis c'est une après-midi qui va filer, quoi, qui risque de passer vite. Donc il y a tout intérêt à venir dès 14h, hein. Parce qu'à 17h30, c'est l'heure du spectacle.
2: Exactement. À 17h30, tout s'arrête pour laisser place au spectacle. Et quand même, une petite info spéciale, parents de jeunes enfants, les propositions pour les plus jeunes, on les met quand même un peu plus tard dans l'après-midi parce qu'on sait que le début d'après-midi est souvent dédié à la sieste. Donc, par exemple, sur les ateliers d'éveil musical, à 14h30, on commence avec les 4-6 ans. Et pour la tranche d'âge 6 mois, 3 ans, c'est à 16h30. Voilà, pour donner un petit repère. En tout cas, on a aussi pensé le programme en fonction de nos...
0: Oui, tout a été réfléchi.
2: On essaye.
0: Bon, entendu. Et ben dans ce cas-là, le rendez-vous est pris hein, pour ce samedi 26 septembre. C'est bien à Lucandiwa, à l'aire de jeu de la piscine. Pour se garer, si on vient en voiture
1: Ben, ce sera fléché. En fait, on peut se garer tout le long de la rue, voilà, sans aucun problème. Mais il y aura un fléchage pour le parking. Et la rue de la piscine, c'est tout simplement, pour ceux qui ne connaîtraient pas, c'est tout simplement la rue qui va au camping et à la piscine de Lucandiwa.
0: Donc, un événement essentiellement pour les petits, hein, quand même. Parce que jusqu'à présent, lorsqu'on voit des propositions pour les jeunes... Des fois, ça ne va pas si jeune que ça, en fait. Donc là, c'est une des rares propositions où ils sont mis à l'honneur, j'ai envie de dire.
1: Exactement.
0: Très bien. Eh bien, Sandrine, Caroline, merci beaucoup d'être venue au micro de RDWA pour nous parler de cette fête en famille, samedi 26 septembre, à partir de 14h.
2: Merci pour l'invitation.

0: Il est 20h sur RDWA.
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3: Hello, hello, vous êtes bien dans l'émission Ladies First, l'émission pour la promotion et la valorisation de la musique au féminin. Je suis DJ Tofu, je suis d'origine asiatique et paradoxalement, je n'ai jamais fait d'émission sur l'Asie, excepté le Japon. Eh bien, mieux vaut tard que jamais. L'émission numéro 65 sera donc consacrée au continent asiatique. Alors on circonscrira la zone géographique. À l'ouest, on s'arrêtera au Pakistan, au nord à la Corée du Sud et au sud à l'Indonésie. On traversera les époques, les mouvements musicaux comme la V-Wave, qui est de la New Wave conçue par la diaspora vietnamienne de Californie. On élargira aux artistes pop américaines d'origine vietnamienne qui percent en ce moment. On survolera la nouvelle scène électro-coréenne. Il y aura aussi un petit peu de city pop, AOR, yacht rock japonais. Un petit peu parce que j'ai fait une émission sur le Japon en octobre 2023, vous pouvez l'écouter ou la réécouter sur le site de Erdiwa. C'est l'émission numéro 30. D'ailleurs, vous retrouverez sur le site la totalité des émissions Ladies First, soit déjà 64 éditions. Et aussi, on entendra ce que mes parents écoutaient lorsque j'étais jeune, à savoir de la variété chinoise, des voix magnifiques sur fond de pop mélangées à de la musique traditionnelle vantant les bienfaits du régime communiste. Et oui, c'était mes premiers émois auditifs. Et j'ai donc décidé de commencer par de la légèreté, par la V-Wave, donc cette New Wave à la sauce vietnamienne. Et c'est N'Gok Tu Yet qui ouvre cette sélection, qui ouvre le bal. Au gré de ces nuits magiques, pas loin de celle de Catherine Lara. Et puis le titre qui suit est une reprise d'un tube des années 80, très très connu. N'Gok Tu Yet, Magic Nights, dans ce Ladies First spécial Asie.

Après avoir quitté la diaspora vietnamienne de Californie et le funk japonais, nous restons dans le funk, mais cette fois-ci made in Indonésie, avec un groupe presque 100% féminin, Arya Junior. C'est une histoire de famille, la famille Arifin, composée de Annie, Lies, Shanti et Rudy, qui ont monté cette famille qui a monté ce groupe au milieu des années 70. Ensuite, il y aura Vivi, et bien dédicace à notre Vivi à nous, Vivi Soumanti, et puis aussi, et juste après, il y aura Marini and the Steps, dans ce trio de funk indonésien. Marini and the Steps, il y a Marini Sardi à la tête de ce groupe, qui est née d'un père indonésien et d'une mère hollando-kenyane à descendance juive. Et oui, ça ne s'invente pas. Elle est plus connue pour sa carrière cinématographique qui a débuté en 1975 par le film Cinta, mais elle a continué à enregistrer de la musique jusqu'en 1984, toujours accompagnée par son backing band The Steps. Tout de suite, Arya Junior, Salatinka dans Ladies First.

Vous venez d'écouter Yuri Kokubu, I Wanna Be With You, pour ces trois titres plutôt aussi un peu groovy, AOR, pop, city pop, japonais. Et maintenant, on va faire un tour dans les années 60 autour du yéyé, du rock garage et quelques morceaux à influence latine. On retrouve une autre actrice chanteuse en la personne de Nancy Sitt, hongkongaise, qui était l'idole des jeunes dans les années 60, au même titre que d'autres adolescentes qu'on surnommait les sept princesses cantonaises. On l'écoute sur le titre « Come back when you grow up ». Puis il y aura la Thaïlandaise Suda Schoenbarn et son Funky Broadway. C'est parti pour cette série 60s dans Ladies First, spécial Asie.

C'était Teresa Teng, typiquement le genre de titre que j'écoutais, enfin que mes parents écoutaient en cassette lorsque j'étais enfant. Et bon, j'ai un peu exagéré quand je disais que ça prônait le régime communiste, mais c'était aussi, je suppose, des chansons d'amour. Eh bien, on revient au Vietnam avec cette fois-ci un focus sur la nouvelle génération qui est biberonnée au tube de Kendrick Lamar, Beyoncé ou même Cardi B. On se penchera sur quelques exemples d'artistes R&B pop qui percent à Ho Chi Minh-ville, à Hanoï ou même aux États-Unis. Puisqu'on retrouve les enfants d'immigrés du sud-est asiatique, comme Kayla Lee, alias Sailor, qui se fait un nom dans le milieu musical américain. C'est parti, donc pour FAO, on va écouter d'abord FAO. Alors je vais éviter de dire le titre parce que c'est difficile, je vais massacrer. Et puis après, donc, il y aura Sailor et son morceau Sincerity, la nouvelle scène pop R&B vietnamo-américaine ou américano-vietnamienne dans Ladies First numéro 65.

À l'instant, c'était Sailor avec son titre Sincerity. Et maintenant, on va rendre hommage à une pionnière, la pionnière du rap féminin Khmer. C'est MC Lisha ou Lisha. Et voilà, elle a vraiment été une des premières rappeuses cambodgiennes. Et elle a sévi pendant plusieurs années avant de se reconvertir, une reconversion un peu inattendue, dans la restauration. Elle a ouvert un commerce de street food qui vend des burritos et de la cuisine mexicaine. Et puis elle a combattu pendant longtemps la tuberculose en n'hésitant pas à utiliser sa notoriété pour médiatiser sa maladie. En solidarité avec les patients atteints de cette maladie et pour aussi pointer du doigt les problèmes d'accès à la santé au Cambodge. Elle est décédée au début de cette année, le 6 février dernier. On va l'écouter tout d'abord en featuring sur un morceau de Srelik. Et puis après, sur un morceau qui s'appelle « They forget about us ». On ne t'oublie pas, on ne t'oubliera pas, Lisha, MC Lisha dans Ladies First.

C'était Okyung Lee, Let's Walk Down to the Swamp Together, qui introduit ce tunnel d'artistes coréennes, car en effet, il y a actuellement une mouvance électro dans laquelle les coréennes se sont imposées comme étant les plus talentueuses de leur génération. On pense à Peggy Gou qui clôturera cette émission, Yeji ou Park Ji-jin ou encore Park Ji-ha. Et voilà, ce n'est pas uniquement la Corée du Sud est sur le devant de la scène, mais pas uniquement avec la K-pop. C'est parti pour on continue ce tunnel de musique électronique coréenne. Alors il y a de l'ambiance, il y a aussi de la un peu disco house, pop électro. Voilà, vous entendrez ces différents genres là dans les morceaux qui suivent dans ce Ladies First numéro 65.

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Vous êtes toujours dans Ladies First et vous êtes toujours dans cette émission consacrée à l'Asie. Et à l'instant, c'était Shubo Star et Brave New World. Et nous finissons cette émission avec Peggy Goo et son titre Gen High. Eh bien, j'espère que ça vous a plu. On a bien voyagé, on est passé par différents pays, différents genres. Le Vietnam, le Japon, l'Indonésie, le Pakistan, le Singapour, la Chine, Hong Kong, Thaïlande, la Corée du Sud, etc. etc. C'était un beau périple que vous pourrez réécouter bientôt en podcast. Et puis, il y aura la tracklist sur le site de RDIWA et sur le site de Radio Campus, rubrique Ladies First, l'émission pour la promotion et la valorisation de la musique au féminin. On se retrouve le mois prochain. Bisous.

Et moi, je souhaite que l'évolution économique et scientifique à laquelle nous assistons actuellement n'empêche pas l'homme moderne d'avoir un idéal. Et que la société de consommation dans laquelle nous vivons actuellement n'empêche pas l'homme de croire en autre chose que l'argent.

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Il est évident que les êtres humains, tout comme les végétaux, sont dotés d'un système nerveux. Nous réagissons pareillement à la douleur, la colère et aux instants de bonheur.